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13: Bienvenue pour cette 37e mensuelle de Brioude en direct du Café La Clé, où j'ai le plaisir de co-animer avec Bérénice.
14: Bonsoir, bonsoir à toutes, bonsoir à tous. C'est ma deuxième co-animation et la première avec Flo ce soir.
13: Voilà, co-animation tournante, hein. Comme vous pouvez le remarquer, on change presque à chaque fois d'animateur, animatrice.
14: Ouais.
13: Mais c'est bien, on a des voix féminines maintenant, ça change un peu.
14: Ouais, il faut pas arrêter de parler, les filles.
13: Bon, on a un programme un peu chargé aujourd'hui. On a fait une pause le mois dernier, donc ça se ressent dans notre programme. Est-ce qu'on fait très rapidement le sommaire ?
14: Oui, allons-y, je te laisse commencer.
13: Alors, on va commencer par des petites annonces. Traditionnellement, ce sont les services civiques de La Clé qui sont là au micro. Donc, aura Oriane et Juliette dans 2 minutes, un peu plus.
14: Et ensuite ?
13: Marion pour le Festival du Tact.
14: Ok. Et ensuite, on aura un retour sur la création de fiction qui a été fait lors des dernières formations proposées par la Calligramme autour de la radio.
13: Tout à fait.
14: Appelé A, B, C. Et là, on est sur le B.
13: Ensuite, on a Robin, que vous avez déjà entendu ici, qui vient nous parler. Il ne voulait pas nous dire de quoi il va parler, donc vous le découvrirez tout à l'heure.
14: Surprise. Et puis... on prendra le temps ensuite de reparler de la forêt avec Yolène et de tous les liens qu'on peut faire avec la forêt, ou pas.
13: Ensuite, c'est les Meufs Sonores. Elles étaient venues, je crois, à notre micro il y a 2 ans. Les Meufs Sonores, elles réalisent un podcast régulièrement, très régulièrement même, sur Super Larsen. Et on va écouter un extrait. Et 2 de leurs créatrices sont au micro pour un peu témoigner.
14: Ah ouais, je suis trop contente de les accueillir. J'adore ce qu'elles font. Et puis, ensuite, eh bien...
15: C'est toi-même ?
14: Ce sera moi, avec les lettres d'amour.
13: Spécial agriculteur-agricultrice.
14: Ouais, on va parler de la terre aujourd'hui.
13: Et enfin, eh ben, on conclura. Hein. Ça sera la fin. On n'a pas Mathilde pour conclure, donc ça sera toi, Bérénice, qui nous fera ce plaisir-là.

0: réfléchir à qu'est-ce qu'on peut diffuser sur une radio ou pas. Voilà, c'est un travail qui sera, je pense, tout le temps d'actualité, qui sera toujours à renouveler selon les personnes qui s'investissent, selon ce qui se passe actuellement dans le monde. Donc voilà, rejoignez-nous si vous voulez faire vivre Super Larsen aussi du côté éditorial.
1: Ouais, ça, c'est un travail collaboratif. Mm-hmm. Toujours dans la radio, Larsen, Super Larsen. Et ensuite, tu nous parles aussi d'un truc qui s'appelle la MIB, ou le MIB, je ne sais pas comment est-ce que vous dites, ça s'appelle Music in Brioude, ça veut dire. Et je crois qu'il s'agissait d'un module de formation ou de...
0: Ah, presque, avec tous ces acronymes, on s'y perd. Non, non, le MIB, c'est Music in Brioude.
1: Ah oui, fait. C'était une émission en direct.
0: C'est ça, c'est une émission en direct qu'on a fait aujourd'hui à 14h30, avec un petit peu de retard. Et c'est un concept qui nous vient tout droit du Livre à Doigts Forez, parce que c'était Music in Livre à Doigts Forez. C'est une émission que font les copains d'Ambert où, en fait, ils prennent une thématique et sur cette thématique, on se partage des musiques et on en parle. Bon. Et ils en ont déjà fait 16 ou 17 des émissions. Et aujourd'hui, on a la chance parce que Cécile est venue importer ce concept dans le Brivadois. Et donc, on en a fait une sur la thématique « Si j'étais un homme ».
1: Waouh. Et vous étiez nombreux et nombreuses ?
0: On était quatre. Ouais, on était quatre. Et ça sera très bientôt en podcast sur Super Larsen si vous voulez réécouter cette sélection musicale.
1: Hâte d'entendre. Trop bien de faire du direct. Et puis, hier, il y en a eu une autre aussi d'émission en direct. Dis donc, la radio n'arrête pas de faire de la radio en ce moment.
0: C'est vrai. C'était notamment Marlou qui a proposé une émission rap qui s'appelle Pas Net Rap. Donc, pour celles et ceux qui ne connaissent pas trop, il y a une émission de rap très connue sur Skyrock qui s'appelle Planète Rap. Et là, Pas Net Rap, on veut découvrir des artistes qui sont moins connus, qui sont moins diffusés et qui font du rap.
1: Ok, super. C'est une super... Un super canal de création aussi, hein, de jeu avec la langue française, c'est trop bien.
0: Et enfin, il y a cette formation qu'on donne le 27 juin à Clermont. Donc ça, c'est ça, la fameuse formation ABC. C'était une formation qu'on faisait entre Ambert, Brioude et Clermont, avec les copains-copines de Campus Clermont. Et donc, on a fait le premier module à Ambert, le deuxième à Brioude. Et la troisième fois, ça sera le 27 juin à Clermont-Ferrand, où on va prendre le direct sur Radio Campus et sur Super Larsen. Et toute la journée, on va se préparer à ça avec une question, c'est où est-ce qu'on peut faire de la radio ? Donc, on va faire plein de petits plateaux radio et qu'on va tous se rejoindre en même temps à 16h le 27 juin. Donc voilà, peut-être qu'il y a des gens qui seront dans des toilettes, d'autres dans des gares. Et on ne sait pas trop ce que ça va donner, mais voilà, on va faire de la radio ensemble.
1: Bon, et là, cette fois-ci, vous avez travaillé sur l'interview et aussi sur les jingles, c'est ça ?
0: Ça, c'était le numéro B de la formation ABC.
1: Voilà, et on peut écouter quelque chose ou pas ?
0: Eh bien, oui, on pourra s'écouter ça tout à l'heure. Okay. Une petite fiction ?
1: Ok, super. Bon.
0: Merci.
1: Eh ben, on continue avec les petites annonces.
0: Eh ben, très bien.
1: Alors, les petites annonces de la clé qui nous sont présentées aujourd'hui par Oriane et Juliette.
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6: Et bonsoir. Alors ce mois-ci, à la clé, vous pourrez retrouver nos cafés habituels avec le rendez-vous carte, le rendez-vous peinture, le café Scrabble et bien d'autres. Demain soir, à 20h30, il y a un spectacle en piano-voix dans un style burlesque qui s'intitule « La dernière star, une histoire queer ». Le mercredi 17 à 18h, il y aura une causerie autour des événements de 1936 dans le Brivadois. Le vendredi 19 à 20h30, on reçoit le groupe Stéphanois Stéréo, suivi de Tamagawa, qui font de la musique rock psyché. Et enfin, le vendredi 26 juin à 20h30, on accueille Isana, qui vient nous présenter son projet féminin solo dans un style de musique folk et électronique.
7: Et notez dans vos agendas, la clé organise un festival cet été, le 3 et le 4 juillet à la baraque de Frugères-les-Pins. Vous retrouverez le vendredi soir à 18h30 les contes des vagabonds célestes, à 21h le concert de Chikumbapé, suivi de plusieurs DJ sets. La journée de samedi, il y aura différents ateliers, théâtre, souffle conscient, poterie, vannerie et plein d'autres. Et le samedi soir, on retrouvera à 20h

0: le concert de ASPHDL et à 21h30, le concert de Chaises Longues et la soirée se terminera avec plusieurs DJ sets.
1: Merci Oriane, merci Juliette. Et c'est tout ?
0: C'est tout.
2: Ouais, bah c'est déjà pas mal, hein,
3: c'est
2: franchement.
3: Déjà pas mal.
2: Ouais. Il y a plein de trucs qui font super envie.
3: Oui, il y aura d'autres annonces pour le mois de juillet. Parce qu'il se passe des trucs, je crois, toutes les deux semaines presque à la clé, des concerts, les vendredis.
2: Et oui, et les équipes disent que c'est intense. Intense en ce moment. C'est une ruche.
3: C'est une ruche.
4: Et il faudra venir nombreux pour le Clestival en début juillet.
3: Ouais, ça va être très très chouette. Dans...
2: Tu nous rappelles les dates, s'il te plaît ?
4: C'est le 3 et le 4.
2: Super. Bon, on en reparlera. Merci.
3: Ou à la baraque David au Frugère-le-Pin.
2: Ouais.
3: Bah, merci beaucoup.
2: Merci beaucoup.
4: Merci à vous.
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3: Et nous allons continuer avec Marion. Marion, je pense qu'on a déjà entendu sa voix, elle, il y a peut-être 2-3 ans.
9: Je sais pas.
3: Elle est très forte pour changer sa voix. Des fois, elle prend des accents aussi.
9: C'est rare, ça.
10: Ouais, c'est vraiment rare.
9: Bonjour, je suis hyper contente d'être là. C'est vrai que ça fait longtemps que je suis pas venue à votre micro, ça fait plaisir.
3: Et t'es venue nous parler.
9: Je suis venue vous parler du festival du Tact de théâtre amateur qui se passe ce week-end à Brioude. Qui... Ah, il y a quelqu'un qui...
3: Ah, et on a été piratés.
9: Bon, on a été piratés. Vous n'aimez pas le théâtre amateur, en fait, c'est ça ? Vous avez quelque chose à nous dire ?
2: Plus tard.
9: C'est bon ?
11: C'est pas parti sur la
9: radio. Ok, pardon. Du coup, c'est ce week-end que ça se passe à la Allograin. Et pas que, c'est-à-dire que ça se passe aussi dans les rues. On a une déambulation de marionnettes géantes qui démarrera à 10h devant l'hôpital de Brioude et qui déambulera jusqu'au marché et dans les rues du marché. Ça va être assez exceptionnel parce que les marionnettes géantes, bah, elles sont vraiment géantes. Et du coup, notamment une. Et voilà, vous pouvez venir manipuler aussi des plus petites marionnettes. Cette année, c'est le thème aquatique qui ressort. Donc notre sous-marin, en gros, décolle à 10h devant l'hôpital de Brioude.
3: Okay.
9: Ensuite, on enchaîne à 14h avec la pièce Arpène Luzin et le vol du pique-assiette, qui est une création des enfants de 7 à 10 ans du premier groupe, parce qu'il y a deux groupes d'enfants. Donc c'est Alice qui, avec les enfants, en fait, crée des pièces, écrit des pièces avec eux. Voilà, c'est quand même très, très, très chouette. Ça, c'est à 14h. À 15h, on enchaîne avec À la recherche des trois objets, qui est encore une création d'Alice avec les enfants de 7 à 10 ans, mais du groupe numéro 2. Voilà. Ça enchaîne à 16h30 avec La vengeance de Blanche-Neige, avec les ados de 11 à 14 ans, qui racontent l'histoire après le conte qu'on connaît tous. Ouais, ouais. Ça part, ouais, c'est assez intriguant, c'est très mystérieux et vous verrez bien, c'est très chouette. À 17h, on a le détecteur de mensonges des Muppets, donc on a une petite boîte en fait, on va aménager une petite boîte où il y a des petites Muppets, donc des petites marionnettes qui vont mettre quelque chose sur votre tête, un détecteur de mensonges et vous poser des questions rigolotes. C'est pour tout âge. À 19h30, toujours le samedi 13 juin à la Allograin de Brioude, on a le théâtre ambulant Chopalovitch, qui est une pièce de Léo Bourg... Attends, je vais le redire. Attends,
3: prends
9: je me concentre.
3: Ah, vas-y.
9: C'est que j'ai que 3 minutes pour décrire tout ce qui se passe en un week-end, c'est énorme. Une pièce donc de Lioubomir Simovitch.
3: Bravo.
9: Voilà. Ouais.
2: Ouais, bravo.
9: Merci. Mmh. Ouais, c'est vrai que c'est un exploit de pouvoir dire ça. Je ne l'ai pas dit beaucoup cette année. Par contre, Chopalovitch, c'est simple à dire. Ça va.
3: Chopalovitch.
9: Chopalovitch. Voilà. Là, c'est une pièce qui dure 2 heures, qui est à partir de 8 ans. Ça va être, je pense, exceptionnel. C'est un travail d'une année avec les adultes, le groupe adulte de Brioude. Et voilà, c'est à partir d'un texte existant avec des personnages hauts en couleur. C'est à la fois poétique, tragique et avec beaucoup d'espoir. Ouais. Donc voilà.
6: De l'espoir.
9: On passe au dimanche 14 juin, toujours à la Halle aux Grains. On a donc la création du groupe intergénérationnel de marionnettes, un spectacle qui s'appelle La soupe de poisson. On est donc toujours dans le thème du sous-marin. C'est notre deuxième escale, donc. Ensuite, nous avons une pièce de théâtre, toujours une création du groupe adulte de Langeac à 16h30 qui s'appelle « Cérébralement vôtre », qui raconte comment vraiment fonctionne un cerveau. Ouais. Avec toutes les pensées et tout, j'imagine, qui peuvent advenir. Puis à 18h30, on clôture donc le festival avec le show d'improvisation. Donc c'est le groupe adulte d'improvisation de Brioude qui va faire un show. Ils et elles sont 15 sur scène. Je pense que ça va dépoter vénère. Ils ont tellement envie de jouer que voilà, ça va être fou. Prenez une bonne heure devant vous, prenez des abdos en béton et venez respirer et être vivant, vivante en face de nous, ça va être chouette. Ouais, très bien. Voilà pour ce week-end. Je ne vous fais pas forcément de détails, mais ça continue le vendredi 19 juin à Chanteuge avec le groupe adulte de Langeac et le show d'impro, un show d'impro de nouveau. Donc on fait une soirée à Langeac. Enfin, à côté de Langeac, à Chanteuge. Et le 26 juin, il y a de nouveau les grandes marionnettes géantes et Tchopalovitch qui rejouent dans le cloître de Lavaudieu.
6: Wow. Ouais. C'est un festival, en fait.
9: C'est un festival, ouais. Wow, il y a tous les horaires sur ce petit flyer qui a dû être un peu déposé un peu partout. Sinon, il y a aussi toutes les informations sur notre page Facebook, Le Tact. Tact Atelier de Théâtre à Brioude.
6: Je me demande si je n'ai pas vu passer sur Signal aussi.
9: Il y a aussi sur Signal, effectivement, que le programme est passé. Ouais,
6: ouais, il est bien lisible et ça fait bien envie d'aller à droite et à gauche. Moi, j'avais une question sur les marionnettes.
9: Oui.
6: C'est qui les a construites ?
9: Alors, du coup, le groupe intergénérationnel de marionnettes, c'est un groupe qui se réunit régulièrement à l'année. Et du coup, il y a construction ensemble. Et la personne qui anime, c'est Élie.
6: D'accord.
9: Élie Dumas, qui est professionnelle, en fait, et qui a fait des études de marionnettes. Alors, je ne vais pas dire de bêtises, mais je crois que c'est à Prague.
6: Ah, ok.
9: Il est parti là-bas pour faire des études. Et du coup, il a ramené dans ses valises beaucoup de savoir-faire, beaucoup de sensibilité. Et du coup, il y a création et manipulation à apprendre. Okay, et l'année prochaine, y a tout un programme et ça continue parce que c'est hyper chouette.
6: Bon, et moi j'ai eu le bonheur de croiser quelques participants à l'atelier du Tact. Ils sont hyper motivés, je confirme.
9: Ah ouais, ouais,
6: notamment Clément.
3: Tellement motivés qu'ils nous ont fait un jingle pour annoncer sur la radio.
9: Ah oui, c'est vrai.
3: Et ouais. Ils nous ont fait un petit jingle. On l'écoute.
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12: Direction le Festival de Théâtre Amateur.
13: Première escale !
14: Le 13 et 14 juin.
12: À Brioude, à la Halle aux Grains.
15: Avec déambulation de marionnettes géantes.
16: Détecteur de morceaux.
17: Et show d'improvisation.
18: Entrée après libre.
19: Libre.
20: Libre.
21: Libre.
22: Libre.
21: Libre.
22: Libre.
23: Libre.
22: Libre.
23: L'entrée.
24: Libre.
25: L'entrée, elle est libre.
26: Libre.
27: Libre.
28: Complètement libre.
3: Il y a du niveau en improvisation.
9: Voilà. Oui,
3: parce
9: oui.
3: que c'était improvisé.
9: Oui, tout à fait.
6: Il faut absolument qu'on fasse une journée de jingle avec eux.
3: Ah bah oui, c'est une bonne idée ça.
6: Ah oui.
9: Et effectivement, j'en avais pas parlé, mais l'entrée est à prix libre, vous l'aurez compris. Et il y a des choses à grignoter et buvette à la Halle aux Grains.
3: Et la buvette est tenue par le Café La Clé, s'il vous plaît.
9: Tout à fait. Yeah. Et oui, c'est comme ça qu'on fait des liens sur le territoire.
3: Merci Marion.
9: Voilà, j'ai tout dit. Merci
6: trop
9: à vous.
6: Bien. Et bon festival alors.
9: Ouais.
6: C'est trop chouette.
9: À tout à l'heure.
6: À tout à l'heure.
9: Oui, tu reviens à tout à l'heure. Et toi, Bérénice, tu restes avec nous.
6: Oui, parce qu'on a plein de trucs.
3: On va peut-être parler plus fort.
6: Alors, on revient sur la journée de création et de fiction lors de la formation ABC. Donc, on est sur le module
3: B.
6: B. A, Ambert, B, Brioude, C, Clermont-Ferrand. Donc, on était à Brioude et je vais te laisser présenter ce qui s'est passé.
3: Ah, ça va aller très vite. Cette formation en trois, en trois volets ABC. Le volet B, on a pratiqué à Brioude, donc avec les copains, copines d'Ambert et de Clermont et de Brioude. Et l'idée, c'était de travailler autour de la question d'interview, savoir faire une interview, un peu de théorie. Et aussi, on s'est amusé à faire des jingles et surtout des fictions. Et voilà, on nous a fait remarquer qu'il n'y a pas assez de fiction qui passe sur Père Larsen. Donc, on voulait vous en faire écouter une. Ça dure 2 minutes. Il faut être très indulgent parce que les personnes avaient 2h30, je crois, pour faire cette fiction. Elle a découvert des contraintes. Et après 2h30, bah, c'était fini. Il fallait les écouter et les présenter aux autres. Donc, on peut en écouter une qu'on a nommée la fiction démarchage commercial.

0: Bonjour et bienvenue chez Salto, société anonyme de liquidation totale organisée. 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
1: Entreprise Salto, Camille du service après-vente, que puis-je pour vous ?
2: Oui, bonjour, c'est Marie-Gaëlle de la Goutte. Voilà, je vous ai appelé la semaine dernière pour un service de liquidation de ma voisine et de sa fille. Oui, c'était une liquidation par ensevelissement dans les sables mouvants du Mont-Saint-Michel. Voilà, et ben vous avez dû vous tromper parce que là, je suis avec donc au Mont-Saint-Michel avec ma cousine Guenièvre. Et puis, on est en train de s'enfoncer là. Voilà, on en a jusqu'aux genoux.
1: Oui, donc, alors, est-ce que vous pouvez me donner votre numéro client, s'il vous plaît ?
2: Alors oui, c'est le D comme décès, 666 et C comme cimetière.
1: Merci. Oui. Alors, Madame de la Goutte, c'est bien ça ?
2: Oui, c'est ça, c'est nous. Oui, c'est moi.
1: Oui, alors je regarde votre dossier. Merci.
2: Dépêchez-vous, on en a jusqu'aux hanches là maintenant, s'il vous plaît. Alors,
1: pouvez-vous me donner le nom de la cible, s'il vous plaît ?
2: Ah oui, alors c'était Guliette et Gulli de la Grogne.
1: Je vais vous faire patienter, madame.
2: Ah oui.
1: Je vais m'informer auprès du service technique. Je reviens vers vous dans un instant.
2: Oui, merci. Vraiment, merci, on s'enfonce là, par contre, s'il vous plaît. Pouvez-vous. Oh, mais Guliette, oui, non, mais je les ai au téléphone, mais ils sont lents, ils se renseignent,
3: Eh ben ! On n'est pas sorti du sable.
2: J'attends. Mais il a l'air très sympa. Mais...
1: Madame de la Goutte ?
2: Oui.
1: Oui, alors je me suis renseigné. L'erreur vient bien de notre service technique.
2: Ah d'accord.
1: Il y aurait eu une inversion des noms dans votre dossier.
2: Ah oui, effectivement, oui.
1: Alors, ne vous inquiétez pas, nous allons vous proposer une solution sous la forme d'un avoir sur votre prochaine commande ou bien d'un remboursement de tout votre règlement.
2: Ah ben je sais pas qu'est-ce que Guenièvre, qu'est-ce que t'en penses ? Oui non mais alors, parce que là vraiment jusqu'aux épaules. Enfin oui.
1: Prenez le temps de réfléchir, Madame de la Goutte. Nous vous recontacterons dans une semaine. J'espère du coup avoir répondu à votre demande. Au nom de toute l'équipe de l'entreprise Salto, je vous souhaite une agréable fin de journée. Au revoir, Madame de la Goutte.

0: Wow, trop classe. Ouais. Bah, bravo à eux. Hein.
1: Wow. Voilà ce qu'on peut faire en deux heures et demie.
0: Wow, bravo.
1: Un peu de créativité.
0: Avec des super animateurs.
1: Ils avaient des contraintes, notamment passer cet extrait audio de Guenièvre dans Kaamelott, pour celles et ceux qui ont reconnu, de jouer un personnage de démarcheur commercial. Et une autre contrainte dont je ne me souviens plus. Oui, il devait y avoir des bruitages et des ambiances, en effet. Parce que c'était, ouais, on travaillait quand même, on apprenait en travaillant, en s'amusant.
0: Ouais, c'est super. Ouais, dis donc. Et du coup, le prochain volet de formation, ce sera à Clermont-Ferrand.
1: Ouais, c'est ça.
0: Et ce sera le 27 juin.
1: Tout à fait.
0: Avec la collaboration d'Amber, nos super copains-copines d'Amber. Et de Radio Campus.
1: Tout à fait.
0: Ok.
1: Il y a encore de la place, n'hésitez pas, si vous voulez venir.
0: Ouais, envoyez un mail à contact@lacaligramme.fr.
1: Tout à fait.
0: Ok.
1: Continuons. Eh ben...
0: Là, je crois qu'on a une surprise.
1: On a un peu une surprise. Je vous avais dit en introduction qu'on allait travailler sur notre ligne éditoriale. Et dans notre ligne éditoriale, on s'est dit que c'était important de ne pas rester dans un entre-soi, de ne pas rester que dans sa zone de confort. Et aujourd'hui, en tout cas, pour moi, je vais sortir de ma zone de confort en laissant Robin s'exprimer. Et après, on aura un micro-baladeur pour vous, la salle, si vous avez aussi envie de réagir sur ça. Bon, j'en dis pas plus. Robin, tu peux y aller quand tu veux.
2: Bonsoir Florian, bonsoir Brioude, bonsoir Radio Larsen. Aujourd'hui, chronique surprise, pour réchauffer un peu ma voix, petit point sur la météo. Pour cette fin de journée, le temps va rester agréable et lumineux, les températures seront encore douces avec environ 22 degrés. Le vent restera modéré, autour de 15 km/h, avec des rafales pouvant atteindre 25 km/h. En fin de soirée, le mercure redescendra vers 12 degrés, sous un ciel plus voilé par moment. Pour la journée de demain vendredi, le temps s'annonce calme et bien ensoleillé. La matinée débutera fraîchement, avec 7 à 8 degrés au lever du jour, puis les températures remonteront rapidement, 12 degrés vers 8 heures, 19 degrés en fin de matinée, puis jusqu'à 25 à 26 degrés dans l'après-midi. Le vent sera faible en matinée, puis plus sensible l'après-midi, autour de 15 à 20 km/h, avec des rafales jusqu'à 30 km/h en fin de journée. On enchaîne maintenant sur Radio Larsen avec la surprise.
3: Ah ah, qu'est-ce que c'était ?
1: Bah, c'était toi ?
3: Bah oui, c'était moi, mais on a entubé tout le monde en fait là.
1: C'est très bien fait.
3: Et ouais. Alors, selon vous, comment ça a été enregistré ?
1: Ah, aha. Le public. Donc là, il y a un micro dans la salle et.
3: Il y a un silence total.
1: Comment ça a été enregistré ? Bah, quelle question, avec des micros et des enregistreurs. Hein.
3: Oui.
1: Tout le monde a les yeux grands ouverts. Moi,
3: je vais donner un indice. C'est enregistré avec 15 secondes de ma voix. C'est une technologie moderne. On en parle de partout aujourd'hui. Voilà. C'est bien de l'IA.
4: Oh, wow. Vers le haut.
5: Avec l'IA.
3: C'est totalement l'IA, oui. Totalement. C'est ça. Donc, en fait, concrètement, cette démonstration a été... Enfin, la surprise aujourd'hui qu'on voulait faire avec Florian... C'était parler de l'intégration de l'IA dans le monde de la radio. Donc, si vous ne le savez pas encore, je suis président d'une radio locale basée sur la zone de Superbès, dans le massif du Sancy. Et nous, on a été confrontés à une problématique. On est une petite équipe aussi, comme Radio Larsen, et on devait générer une grande quantité de programmes locaux. Donc, pour ce faire, en fait, on a développé, avec l'équipe, un modèle d'intelligence artificielle permettant de générer nos contenus. Donc, aujourd'hui, pour donner une ordre de référence, on a généré pas loin de 180 contenus en 2h30. Et comme vous l'avez vu, finalement, on arrive à avoir du contenu qui est proche de la voix réelle et jusqu'à carrément dupliquer ma voix.
0: Mais 180...
3: Contenu, oui, 180 fichiers audio de l'ordre de 15 à 50 secondes. C'est du contenu local, ça peut être la météo, ça va être par exemple l'horoscope, ça va être l'actualité. Donc tout ça pour dire, je rassure de suite, le débat avec Florian, il va être, on sait qu'il y a des questions qui sont peut-être là. Concrètement, ce n'est pas de remplacer les animateurs. L'objectif est bien, en fait, de pouvoir permettre de dégager du temps à mon équipe, de pouvoir être sur le terrain et pouvoir faire ce qu'on fait à Radio Larsen, c'est-à-dire des vraies émissions et des interviews humaines. Voilà. Et nous, en contrepartie, tous les contenus qui peuvent être finalement automatisés et générés d'une façon type bon plan, agenda, météo, des contenus finalement qui sont un peu considérés, on va dire, qui ont une importance un peu moins forte en radio, qui sont du contenu finalement qui sont informatifs et qui sont réguliers, alors qu'une interview est faite pour perdurer dans le temps au travers de podcasts, etc. Concrètement, on a voulu vraiment dégager du temps, un maximum de temps à nos bénévoles pour pouvoir finalement produire un maximum de contenu humain. Voilà.
5: Y a-t-il des réactions dans la salle? S'il vous plaît, des réactions. Ce serait bien.
3: Parce qu'elle est toute seule, Bérénice.
5: Alors moi, j'en ai une. Je suis pas hyper... Moi aussi, je suis pas du tout dans ma zone de confort, là. ce que je relève dans ce que tu viens d'expliquer, c'est ce distinguo d'importance entre le contenu informatif et tout le reste. Et pour moi, le contenu informatif, même la météo, même la petite Madame Météo, elle a son importance.
3: Totalement.
5: Et la voix humaine, elle fait passer d'autres choses, même avec la météo.
3: On est totalement d'accord. Nous, en fait, concrètement, ce que je veux dire, c'est pas que la météo est pas importante par rapport à l'interview, simplement, c'est que la météo nous demande beaucoup plus de temps à produire. Donc l'objectif, en fait, était simplement de pouvoir... C'est que, par exemple, nous, aujourd'hui, on a un service civique. Ce service civique-là, on l'a sur une durée qui est donnée. On a 35 heures à respecter. Notre objectif, c'est qu'il soit sur le terrain à faire du lien, du réseau, de l'intégration du média dans les différentes communes partenaires de ce projet-là. Et donc, concrètement, on voulait vraiment pas faire ce qu'on pourrait appeler, on va dire assez vulgairement, le job de stagiaire, c'est-à-dire, en fait, enregistrer du contenu, alors qu'il n'est pas spécialisé vraiment dans ce contenu-là. C'est du contenu, finalement, où il pourra prendre une journée, deux jours, ça va vous dire deux jours dans la semaine, pour produire ce type de contenu-là, alors qu'on peut finalement arriver à l'automatiser. Voilà, donc l'objectif était vraiment de pouvoir dégager du temps.
6: Moi, j'ai une question.
3: Allez.
6: Est-ce qu'à la place de faire du contenu informatif généré par l'IA, ce serait grave d'en faire moins, c'est-à-dire pas quotidiennement, et de remplacer ça par des tracks de musique?
3: Oui. On peut le faire. Aujourd'hui, l'antenne est essentiellement musicale. Par contre, nous, on a une volonté d'être une radio de territoire local qui informe justement les touristes qui arrivent sur le territoire, les locaux, etc. Donc nous, on a vraiment une volonté de réduire notre part de musique, en fait, avec de la voix. En fait, donc, concrètement, aujourd'hui, ça va, désolé, c'est mon ordi qui fait du bruit. Concrètement, on a une volonté de produire de fournir beaucoup d'informations sur l'antenne. Donc concrètement, voilà, on avait ce compromis parce qu'une radio associative, on n'est pas commercial, on a comme Radio Larsen, on est des bénévoles, on fait ça sur notre temps libre, on a notre travail à côté. Donc voilà, l'objectif était de pouvoir respecter notre ligne éditoriale, justement, qu'on essaie aussi en train de monter, comme le fait Radio Larsen, avec ce contenu local.
6: Ok.
3: Voilà.
5: Ça va.
1: Moi, je pense là-dedans qu'il y a une bataille qu'on a déjà perdue depuis longtemps, en fait, c'est rien que le fait de parler de contenu. En fait, c'est YouTube qui a amené ça. En fait, le contenu, ça ne nous dit rien. En fait, tant qu'on produit, bah, très bien, en fait, du contenu, ça peut être n'importe quoi, ça peut être de la voix, ça peut être de la musique. Et en fait, là, ce qui se passe aujourd'hui, j'ai l'impression que c'est quelque chose qui s'est lancé il y a longtemps. Parce qu'en fait, nous, sur Super Larset, moi, ce que je défends, c'est qu'on s'en fiche qu'il y ait du contenu. Si on n'a rien à dire, on ne dit rien. Et aujourd'hui, on est dans une logique, mais ça vient aussi des plateformes, ça vient de YouTube. Il faut vendre de la pub, du coup, il faut que les gens soient là, donc il faut leur avoir des choses à proposer. On s'en fiche de ce qu'on propose, mais on y va.
3: Alors,
1: et donc, en fait, ce qui se passe aujourd'hui, en fait, voilà, il remonte il y a un peu longtemps.
3: Totalement. Après, je précise que nous, on ne vend pas de publicité. Notre objectif, nous, l'antenne, on a clairement très peu de publicité. On fait de la promotion, on va dire. On fait de l'information. Qui informe finalement de toutes les activités qui se passent sur le territoire. Notre forme de publicité, c'est celle-là. Par contre, en aucun cas, nous, on veut faire de la publicité. En fait, notre objectif est vraiment d'être une radio communautaire de territoire sur lequel les visiteurs qui viennent dans le massif du Sancy, qui ont eu l'information au préalable sur les plateformes de l'Office de tourisme, etc., puissent accéder via l'antenne directement sur leur poste radio quand ils transitent dans le territoire, bah, finalement d'avoir l'info de ce qui se passe. Ah tiens, il y a un concours de pétanque là. Ah tiens, il y a une pièce de théâtre là. Ah tiens, on a une opportunité d'aller à la piscine à cette période-là. Donc voilà, concrètement, c'est vraiment ça l'objectif. Mais après, je suis d'accord avec toi, Florian, que le contenu est clairement un mot qui a été généré à partir des plateformes numériques.
7: Oui, moi j'ai noté, du coup, vous étiez une association.
3: Oui.
7: Et bah, ma question, c'est si il y a humainement pas assez de personnes pour pouvoir bosser sur l'horoscope, la météo. Pourquoi et comment ça se fait qu'il n'y ait pas de bénévoles qui disent bah, moi je veux bien le faire?
3: Bah parce que la c'est la difficulté qu'on a, c'est qu'on a des difficultés à recruter du monde. On a un gros travail, on est aujourd'hui 3 à gérer l'équipe. Moi et mon vice-président, on réalise des campagnes importantes de recrutement et de finalement démarchage auprès des différents habitants et acteurs du territoire. La difficulté, c'est qu'il y a peu de personnes qui arrivent à s'impliquer. Nous ici, pour tout vous dire, je suis un peu jaloux de Florian parce qu'il a une tonne de bénévoles et nous, on galère à en trouver. Donc concrètement, voilà, nous, on essaie de sortir. Voilà.
7: Pardon. Et est-ce que en faisant des partenariats avec des assos d'insertion ou des choses comme ça, il n'y aurait pas moyen de...
3: Si, il y a moyen, on est en train de travailler. Après, c'est qu'aujourd'hui, à Besse, il n'y en a pas beaucoup.
7: Donc ah oui,
3: c'est un petit territoire, c'est un petit territoire rural, on est une zone rurale. 1500 personnes sur la commune. On couvre essentiellement, on va dire, nous, sur notre antenne, on couvre la fréquence, couvre plus de vaches que d'humains. Donc en vrai, en effet, on pourrait envoyer une émission mais ça ne pense pas que ça marche très bien. Mais concrètement, on travaille déjà avec la mission locale. Pour tout vous dire, le service civique que l'on a recruté a été embauché avec la mission locale. Ça faisait partie un peu de nos missions en tant qu'association aussi. Et ça a aussi fait partie aussi du projet qu'on a finalement proposé aux élus locaux, parce que ce projet-là de Radio 106 FM est soutenu par les pouvoirs publics locaux, donc en termes de subventions, etc. Donc voilà, nous, après, sur Besse, on a éventuellement une association. Après, aujourd'hui, on travaille sur Besse. Nous, l'objectif, c'est s'étendre sur la massif du Sancy. Donc, en gros, au total, c'est 20 communes sur la communauté de communes. Donc, l'objectif, est, après, dès qu'on pourra valoriser finalement l'insertion, etc., ça fait partie de notre mission de radio associative. On n'est pas une radio commerciale. Nous, voilà, comme Radio Larsen, on accueille la diversité.
7: Ok. Et du coup, pour la jalousie, ici, si ça fonctionne, c'est qu'on est aussi ABC. Enfin, il y a 3.
3: Oui.
7: Peut-être que ça serait ça la solution, de trouver un autre lieu.
3: On essaye. Après, si des personnes sont prêtes à faire des émissions en zone de montagne, sur une petite radio de montagne avec l'esprit montagnard, nous on est open, il n'y a aucun problème. Hein.
8: Comment synthétiser la question de l'IA, ça fait un peu le monstre là qui débarque et dont on peut pas se défaire. Mais en fait, c'est utilisé dans plein de circonstances, dans plein d'endroits et de façon parfois utile. La question que je me pose, moi, c'est juste celle, c'est pas d'utiliser des outils nouveaux forcément qui font peur et à juste titre, mais c'est plus la question de la transparence. Voilà.
3: C'est-à-dire la transparence.
8: Eh ben, par exemple, si tu as quelqu'un qui dit la météo, est-ce que tu le fais passer pour...
3: Non.
8: Voilà.
3: En fait, concrètement,
8: Il y a un leurre, c'est quand on dit pas que c'est l'IA finalement.
3: Oui, je comprends.
8: Pour moi, c'est plutôt ça le problème.
3: Oui. Alors.
8: Quand on remplace l'humain.
3: Je comprends totalement.
8: Avec la voix, machin.
3: Nous, concrètement, les voix qu'on entend sur l'antenne, on a donné nos accords. Enfin, c'est en gros moi et mon vice-président, il n'y a que nous, des bénévoles, qui assurons cet enregistrement, justement pour des raisons d'étiquetage aussi. Après, pour l'IA, la problématique, c'est qu'il y a bien un marquage, ce qu'on appelle la watermark sur cet enregistrement, qui permet de détecter à des systèmes numériques que c'est l'IA. Par contre, nous, en radio, notre logiciel de diffusion, et sur la bande FM, c'est de l'analogique, et ça ne peut pas décoder que c'est l'IA. On n'a pas de... Finalement, on ne peut pas décoder, nous, humainement, que c'est l'IA. La seule façon de décoder, bah, c'est finalement la platitude. Je ne sais pas si vous avez remarqué, entre ce que je parle, là, moi, c'est le vrai moi qui parle. Si je repasse enregistrement, vous allez voir une platitude absolue, en fait. Donc, concrètement, on peut s'en rendre compte. Mais c'est assez subtil. La preuve, je pense que dans la salle, je ne sais pas combien de personnes... à l'issue de cet enregistrement, a su que c'était de l'IA qui l'a généré. Mais en tout cas, je suis d'accord que la transparence est quelque chose d'important. Après, nous, on essaie de le faire le plus éthiquement possible. Et puis, dans une logique aussi éco-responsable, on ne va pas générer du contenu à longueur de journée. Nous, concrètement, c'est 1h30 de génération par semaine, basta. Et après, le serveur, il fait dodo toute la semaine. Voilà, donc, concrètement, c'est comme ça qu'on travaille. Mais Je pense que c'est un débat. Après, pour moi, je vois pas trop d'inconvénients, de mon point de vue en tout cas, parce que derrière, on a déjà nos accords, et on génère un contenu qui est contrôlé par nous, en fait. Ce qui peut craindre, en effet, c'est après, si on perd la dérive, c'est vraiment le danger de l'IA, c'est vraiment ça, c'est la dérive. C'est complètement avec ma voix, aujourd'hui, je pourrais dire des choses qui sont complètement à l'inverse de ce que je pense.
5: Moi, en tant qu'auditeur, je trouve que ce sera bien de savoir quand c'est l'IA ou pas. Voilà, parce que tu as parlé de toi, mais je pense qu'on parlait aussi des auditeurs.
3: Des auditeurs, oui, je comprends. En gros, bonjour à tous, ici les bons plans, générés par IA sur son siège. Ouais, ça fait un gros jingle et ça casse un peu le flux, mais bon, on peut tenter, quoi.
5: Et pour finir, moi, je m'interroge toujours, parce que dans toutes les structures où je passe pour travailler, et même dans les structures associatives, on a tendance à faire des gros projets, hyper ambitieux, avec trop peu de moyens. Et c'est bien dommage. Parce que la variable ajustable, bon, ça devient la machine, c'est surtout l'humain, en général. Oui. C'est bien dommage.
3: C'est bien dommage.
1: Donc faire moins, tu dis.
5: Moins et mieux, et c'est bien. Mais c'est pas du tout dans l'air du temps depuis un moment.
1: Il y avait une dernière intervention, Cécile, c'est ça ?
9: Oui, moi quand même, donc membre bénévole de Radio Super à Ambert, qui s'est associé depuis un an maintenant avec Radio Larsen à Brioude, face à ce constat que, effectivement, c'est difficile de remplir une ligne de programme hebdomadaire, qu'on a peu de temps pour faire des émissions avec du contenu où on parle et que c'est beaucoup de musique, mais qu'il y avait des points communs entre ces radio locale associative de moyenne montagne dans désert radiophonique et pourquoi pas s'associer et faire une programmation, une ligne éditoriale commune, ce qu'on a fait, ce qu'on est en train de faire avec Radio Super Larsen, en agglomérant, aussi on n'est pas fermé, au contraire, des projets, même si c'est une heure mensuelle d'une émission du Puy-en-Velay, par exemple, ou une heure d'une émission de La Perme à Billon, parce que effectivement, c'est terriblement chronophage quand c'est sur nos temps bénévoles d'animer des émissions de radio, de créer du contenu en vrai. Mais voilà, il y a cette aussi possibilité-là. Et pourquoi ça n'a pas été une idée ? Est-ce que c'est une nécessité parce qu'il y a eu des subventions des pouvoirs publics et que c'était un impératif ?
3: Non. On n'est soumis à aucune pression politique ou que ce soit. Concrètement, on maîtrise quand même notre ligne éditoriale, on maîtrise notre antenne, on n'a pas de pression quelconque. Par contre, là, l'objectif, je vais rebondir sur le fait de créer les émissions. Notre objectif, en fait, était de simplement pouvoir dégager le temps de notre service civique au lieu de produire des contenus, finalement, qui sont réguliers et qui, pour nous, sont de l'informatif. Et, parce qu'aussitôt, cette information-là est passée, une fois que l'événement est passé, elle dégage l'antenne, en fait. Elle n'a aucune trace parce que l'événement, il est passé. Nous, l'objectif, c'était de dégager du temps, justement, pour permettre à nos équipes, à mon équipe et au service civique, d'aller sur le terrain et de pouvoir justement créer du contenu des vraies émissions avec des vrais gens, valoriser finalement ce qui se passe sur le territoire, faire le travail d'une radio locale. Après, avec une volonté quand même, on est une radio à vocation touristique, on a eu des échanges récemment avec l'office de tourisme, notre volonté, il y a quand même une nécessité d'information, d'envoi d'informations locales, parce qu'après on n'a pas sa même ligne éditoriale, notre cible n'est pas la même non plus. Après, on veut quand même toujours garder cette ouverture. On n'a pas une vocation commerciale, je le répète, on est vraiment une radio communautaire. Donc nous, concrètement, rester ouvert sur des partages de programmes, pour nous, c'est quelque chose qui est complètement open, en fait. Et on reste ouvert à ça. Si les gens veulent s'investir dans une émission, on est ouvert à la diversité. Donc concrètement, on peut faire passer les émissions de Radio Larsen. Même l'émission d'aujourd'hui, elle peut être rediffusée la semaine prochaine sur l'antenne, il n'y a aucun problème. Voilà.
9: Peut-être si tu as l'occasion de revenir dans un an, juste savoir, ce serait intéressant d'avoir un retour d'audimat sur les contenus faits par des vraies personnes, et les contenus IA, parce que... Oui, mais si finalement, dans un an, vous rendez compte qu'en fait, les contenus les plus plébiscités, c'est ceux qui sont faits par IA. Je sais pas, ça pose des questions et c'est intéressant. Et merci de venir le partager.
3: On pensait que Florian, on a ouvert un peu le débat. Quand je lui ai proposé le projet, il a dit ça va être génial. Donc justement, je m'attendais à avoir des réactions aujourd'hui.
5: Une dernière réaction. Allez.
10: Et puis pour que ça soit encore plus court, ce ne sera pas une question, c'est juste un témoignage. Tout à l'heure, on a eu les petites annonces par Juliette et puis une nouvelle, Oriane, que je ne connaissais pas. Et je viens de temps en temps à la radio. Et le fait d'entendre ces voix que j'ai déjà rencontrées ici, c'est précisément ce qui fait que je bataille pour avoir Radio Larsen dans la voiture. Donc si ça devient l'IA, ben, je ferai, demanderai à mon poste radio de chercher de la musique. Mais
3: après nous, on n'a pas une vraie... Enfin,
10: il y a un truc affectif qui se crée dans l'écoute de personnes qu'on connaît. Voilà.
3: La radio, c'est quand même avant tout du lien avec les auditeurs. Je suis complètement d'accord sur ça. Et c'est pour ça que nous, l'IA reste une diffusion minoritaire sur l'antenne, parce qu'on veut justement garder ce lien-là. Mais simplement, c'est pour une histoire d'optimisation, on va dire, de notre charge de travail et de nos temps bénévoles sur la création de nos contenus.
1: Bon, en tout cas, c'est un débat qui peut continuer. Mais oui, je tiens à te remercier, Robert, d'avoir été courageux de venir ici.
0: Ouais,
1: on n'est pas forcément...
3: Je vais faire ta... Mais là, je vais faire ta main à la sortie. Voilà. Merci, Florian.
1: On peut dire que l'IA débarque dans nos vies à une vitesse affolante. Et qu'en fait, c'est pas que sur les grosses radios, c'est aussi voilà, à côté, dans la proximité. Et donc, forcément, oui, ça amène des questions. Et donc, vaut mieux en parler qu'être juste dans du pré.
3: Si je peux préciser, grosses, même les grosses radios disent que c'est 100% humain. On va prendre le terme d'une radio que je ne cite pas. Leur top horaire dit ici, c'est pas d'IA, c'est 100% humain. Une radio commerciale que tout le monde connaît,
1: okay.
3: Qui fait péter le. Qui est radio jeune, qui fait claquer les audiences, qui balance une musique qui. On sait très bien que c'est une musique top 40. Okay. Voilà.
1: Bon.
3: Mais. Donc les grosses radios, en effet, le précisent. On pourrait dire, ici c'est 100% IA, au lieu de 100% humain.
1: Bon, en tout cas, on travaille toujours sur notre ligne éditoriale, donc peut-être qu'on va rajouter une ligne sur l'IA.
0: Ouais, c'est bonne idée.
3: Il y a un modèle disponible qui est offert.
1: Ah non, moi je pense que... En tout cas, j'ai envie d'inscrire que ce serait une radio sans IA ici. Vous ne serez peut-être pas d'accord, hein, mais...
0: À suivre.
1: À suivre.
0: Merci pour Robin. Ouais, merci pour ce débat qui est, je pense, aussi indispensable à avoir, en fait.
1: Ouais.
0: Alors, on en était où ? Dis donc. Alors là, on va...
1: Ah si, j'avais un tout petit chiffre à donner quand même. En 2030, la consommation des modèles IA serait équivalente à la consommation d'eau de 1,3 milliard de personnes en 2030. Voilà, c'est dans 3 ans et demi.
0: Oui, parce qu'on n'oublie pas que quand on utilise l'IA, c'est un peu la cata pour la planète.
1: Ouais,
0: hein.
1: Voilà. Mmh. Voilà, je... Okay. Plein de chiffres à donner.
0: Ouais, il faut toujours le rappeler, sortir, en fait. Voilà.
1: Et ça fera le lien un peu avec la
0: fin. Alors... Prochaine chronique, on a le bonheur de retrouver Yolande qui nous parle de la forêt.
1: Yolène.
0: Yolande, c'est le prénom de ma grand-mère, pardon.
11: Yolène,
0: à toi.
11: Eh bien, après avoir eu peur avec l'IA, moi, je vais vous faire peur avec les pandémies. c'est la rubrique Faisons attention. La question, c'est, y a-t-il des liens entre la question de la forêt et de la déforestation et celle de l'augmentation des maladies infectieuses et notamment des zoonoses ? Qu'est-ce que c'est qu'une zoonose ? Est-ce que je précise ?
1: Oui.
11: C'est des maladies dont le pathogène, donc bactéries, virus ou parasites, peut être transmis de l'animal aux humains et inversement. Alors, des exemples, eh ben, la maladie de Lyme, peut-être, on dit, qui est connu par tout le monde. Le coronavirus, encore plus connu. La leishmaniose, qui est une maladie parasitaire qui était réservée aux tropiques, puis qui commence à monter vers nous. Alors, les petites histoires des virus. Il n'y a pas longtemps, le mois dernier, il y a eu le hantavirus. C'était une croisière, 150 passagers, 23 nationalités. Et une contamination par les déjections du rat pygmée des rizières à longue queue, qui a filé une maladie mortelle pour 3 personnes sur ce bateau et qui a affolé le monde entier. Finalement, les choses se sont assez bien résolues. Et disons que c'était un cas qui a inquiété tout le monde, mais qui n'a pas donné les mêmes conséquences que le coronavirus, bien sûr. Pendant ce temps, il y avait aussi une épidémie, mais au Congo, dans un coin reculé du Congo, qui, à l'heure actuelle, a fait 250 morts, dont on a beaucoup moins parlé, et c'était Ebola. Et ces deux maladies, enfin, et puis d'autres, sont des zoonoses, c'est-à-dire qu'elles sont transmises par des animaux. et dans des conditions qui sont souvent les mêmes. Alors, Ebola, c'est vraiment une maladie qui s'est développée dans les zones minières aurifières du Congo. Pourquoi ? Tout simplement parce que la prédation humaine sur les écosystèmes forestiers, la fragmentation de l'habitat des animaux sauvages a augmenté considérablement les contacts entre humains et animaux. Et dans certaines localités, les léopards viennent dévorer les chèvres en bordure du village. Les chasseurs font disparaître les potentielles proies du félin. Les gens ont faim, ils vont chercher de la viande de brousse. Et on arrive avec ce contact qui augmente entre les humains et les animaux sauvages à des possibilités de foyers de virus qui vont éventuellement muter, mais qui en tout cas vont donner des maladies extrêmement graves et très très mortelles. À ce sujet, on peut s'inquiéter du pipeline titanesque que construit Total Energy entre Ouganda et Kenya et qui est en train de raser des forêts et des villages entiers. Donc ce genre de projet, c'est un nid à maladies émergentes. Et c'est directement lié à la question de la déforestation. Pour la maladie de Lyme, on a un petit peu les mêmes constats. C'est-à-dire que là, la transmission se fait par les tiques. Les animaux porteurs, c'est rongeurs, des oiseaux sauvages. Et il a été démontré que la fragmentation des espaces forestiers, jointe à l'absence de prédateurs, à l'effondrement de la biodiversité, augmentait le risque. C'est-à-dire que c'est la Borrelia, c'est une bactérie, là, la maladie de Lyme, elle ne va pas disparaître, mais elle va être diluée. Plus il y a de biodiversité et plus il y a de prédateurs qui vont aller bouffer les rongeurs qui sont porteurs, le prédateur lui-même n'étant pas un transmetteur. Donc il y a eu des scientifiques qui ont étudié ça de façon très précise. Hein. Ce n'est pas des délires d'amoureux de la forêt, mais enfin, c'est des choses qui ont été démontrées scientifiquement sur des cas relativement précis. J'essaye d'aller vite puisque le sujet est vaste et c'est difficile de faire court. Ce qui est sûr, c'est que dans tous les cas, la déforestation augmente le risque. Il y a la perte des habitats, la perte de la biodiversité, la sélection d'espèces opportunistes. Ça, c'est le cas du rat à longue queue. L'augmentation du contact avec les animaux sauvages, plus la mondialisation, plus un tourisme un peu consumériste hein, qui va bouffer de la nature et de la forêt, peut-être un peu n'importe comment parfois. Et au total, donc on peut craindre une augmentation de ces maladies infectieuses émergentes qui explosent, qui sont responsables de 75% des maladies infectieuses, les maladies des zoonoses, hein, les maladies infectieuses de type zoonose, sont responsables de 75% des maladies infectieuses. Donc tous les chercheurs, les écologues de la santé, les médecins disent qu'il faut faire de la prévention. Et la prévention, c'est quoi ? Ben, c'est pas faire des nouveaux vaccins, c'est vraiment préserver ces espaces de biodiversité, ces espaces sauvages. Il faut arrêter de détruire notre environnement parce qu'on détruit potentiellement à court, à moyen, à long terme, notre santé, parce que ces maladies vont continuer d'émerger avec des nouvelles, des anciennes, des voilà. Je dis juste un petit truc sur la chute catastrophique de la biodiversité, justement, parce que les populations de vertébrés sauvages ont décliné de 73% depuis 70. Et en France, 20% des forêts sont gérées dans une pure logique productiviste. Donc, effectivement, on peut aussi exploiter les ressources de la forêt d'une façon durable et pas en détruisant ce qui est fondamental, je dirais, pratiquement pour notre survie. Voilà. Donc, la dernière fois, j'avais parlé des funérailles vertes. Cette fois-ci...
12: Violaine, juste avant de terminer, est-ce que tu peux nous rappeler quelles sont
0: associations locales qui, du coup, défendent et proposent des alternatives pour la gestion raisonnée de la forêt, s'il te plaît.
11: Alors, donc nous, on est l'association CERF 43. Donc, CERF, qui défend une gestion, la protection des espaces forestiers et une gestion responsable et durable de la forêt. Donc, au niveau associatif, nous, on est peut-être dans le Brivadois, celle qui est la plus proche. Après, en Auvergne et dans les départements limitrophes, et même dans le même département, beaucoup d'associations se sont créées avec les mêmes objectifs. C'est-à-dire qu'il y a vraiment une... Donc, je ne vais pas vous les citer toutes, hein, parce qu'il y en a pas mal. On est en lien avec elles, souvent. Et ce qui est sûr, c'est que la préoccupation, c'est une conscience qui s'éveille, qui émerge à ce niveau-là. Oui.
0: Ouais. Merci pour ce travail. Et du coup, si les auditeurs et auditrices ont des questions et ou des envies de vous rejoindre, c'est sur CERF 43 qu'on peut trouver des infos ou en vous contactant.
11: Oui, il faut nous contacter. Super. Alors, il faudra mettre des coordonnées, peut-être.
1: On peut mettre ça dans le lien
11: du
1: podcast.
0: Ouais. On fera ça.
1: Et j'ai une toute petite question quand même. Les zoonoses, on pense tout de suite à la forêt équatoriale, à l'Amazone. Est-ce que c'est aussi des choses plus locales?
11: La maladie de Lyme, c'est très, très local. Les zoonoses, il y en a des quantités industrielles. Alors, c'est vrai que les maladies... la catastrophe forestière au niveau tropical, elle est particulièrement intense. Elle est peut-être moins directement intense en France, mais
1: les répercussions sont mondiales, quoi, quand on voit avec Ebola ou avec le Covid, quoi.
11: Ah oui, de toute façon, maintenant les choses sont mondialisées.
1: Tout à fait.
11: Mais la maladie de Lyme, c'est vraiment un bon exemple aussi. Par exemple, pour arrêter de tuer les renards, hein, j'en profite pour le dire. Okay.
0: Voilà. On défend parce que aussi les renards.
11: Oui.
0: Non, mais c'est un hôte de prédilection pour les tiques et du coup, ça nous préserve de.
11: Oui, parce que lui, il va pas transmettre, mais par contre, il va bouffer les rongeurs qui sont porteurs et qui transmettent.
0: Parfait.
11: Donc, nous sommes protégés par les prédateurs.
0: Oui. Bon, on est le plus grand, le plus fort des prédateurs quand même du monde.
11: Oui, certes. En tout cas, il faut réfléchir à la relation qu'on a avec la forêt, même à des petits niveaux, des niveaux de promeneurs, de randonneurs, la relation qu'on a au monde sauvage. C'est aussi ça la grande question. Hein.
0: Ok.
11: Ça demanderait beaucoup de débats, de chroniques.
0: Il y aura d'autres chroniques
11: de
0: sur débats la forêt.
11: Sûrement, hein.
1: Si tu veux revenir le mois prochain, nous parler de relations humaines.
11: Avec les renards.
1: Avec plaisir.
0: Merci beaucoup.
1: Merci beaucoup, Yolaine. Nous étions sur les forêts. Nous allons passer aux frotteurs. La transition est assez indélicate. Elle n'est pas de moi, elle m'a été soufflée tout à l'heure. Je préfère le dire. Parce que c'est les meufs sonores qui vont nous faire écouter leur dernière création collective sur les frotteurs.
0: Et on accueille de nouveau Marion et Margot pour nous en parler.
1: Donc deux meufs sonores. Qu'est-ce qu'on fait? On écoute tout de suite un épisode? On écoute les frotteurs?
12: Carrément.
1: Et bien allez, c'est parti. Et après, on discute un peu avec vous.
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0: Alors, il me faut un truc pour faire du propre. Ah, rayon ménage.
1: Balayette ?
0: Beaucoup trop doux.
1: Ok, brosse à chiottes.
0: Pas pratique. La tête d'un balai-brosse, je peux essayer.
2: Les frotteurs.
0: Vous voyez de qui je parle ? J'aimerais m'adresser à tout le monde, mais je pense que les femmes voient beaucoup mieux de qui je parle. Vous vous rappelez ce pote qui laisse malencontreusement traîner sa main sur vos fesses ?
1: Brosse à récurer. Oh tête de loup.
0: Non, inapproprié. Vous vous souvenez, ce type-là, qui en stop, vous demande si vous êtes célib, et à la réponse non, il met quand même sa main sur votre cuisse. Ou alors ce mec-là, de votre famille, qui se cale contre vous en toute impunité alors que vous êtes allongé tranquillou sur votre serviette, ou sur votre lit, ou même dans le canapé chez la grand-mère.
1: Écouvillon ?
0: Non, trop petit.
1: Paille de fer ?
0: Ah, pas mal. Vous avez déjà vécu ça, non ? Le professionnel de santé qui profite de sa manipulation pour laisser appuyer son sexe quelques instants sur vos orteils. Non mais sérieux. Vous savez aussi là, cet inconnu dans le métro bondé qui vous colle, vous coince pendant plusieurs stations, vous infligeant de sentir son érection dégueulasse alors que vous aimeriez gueuler et vomir. Ah, ça y est, j'ai trouvé, je crois.
1: Ah !
0: Du papier à poncer. Tu prends quoi comme grain, toi, d'habitude ?
1: Je sais pas, ça dépend si c'est coriace ou pas. Tu cherches quoi, en fait ?
0: Je cherche un revêtement hyper abrasif, un grand carton et un marqueur. Je vais m'écrire en gros dans le dos, si tu veux te frotter à moi, enlève au moins ton pantalon. Et me coller du papier pour son cul. Pas mal, non?
1: Bah écoute, tu pourrais pas faire mieux, ma biche.
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0: Bravo.
1: Bravo. C'est
0: une bonne manière de... Pour ceux qui ne connaissent pas les frotteurs, de découvrir ce que c'est. Puis s'ils frottent, s'ils piquent en plus, donc c'est...
2: Ça commence.
1: Et ben du coup, nous, c'est les meufs sonores.
0: Vous êtes combien ?
1: En ce moment, on est 4.
0: Ok.
1: Là, ça fait, on fête nos 2 ans. Ça fait 2 ans qu'on a posté notre premier épisode et un peu plus qu'on se réunit pour écrire ensemble. J'explique un peu et après tu n'hésites pas à prendre la parole, Marion.
2: Je suis là.
1: Ça a pris la forme de podcast, mais avant c'était des ateliers d'écriture. On était déjà venu un petit peu expliquer notre démarche il y a un petit moment. On s'est inspiré d'un livre d'une féministe québécoise qui s'appelle Rupi Kaur et ce livre s'appelle Écrire pour guérir. C'est des exercices d'écriture qui visent à parler de sujets sensibles, intimes, féministes. Et il y a certains de nos textes qu'on a tellement aimés qu'on s'est dit, il faut qu'on s'enregistre. Et avec le soutien évident de la Calligramme, on est monté en compétences, on a appris le montage et on s'est enregistré. D'abord en empruntant des micros à l'association et ensuite on a eu notre propre matériel. Et donc au bout de 2 ans, on continue à faire des épisodes de temps en temps. Et peut-être Marion, je peux te laisser parler de la tonalité, peut-être des épisodes qui ont un peu changé.
2: Oui, carrément. Bah, en fait, c'était quand même assez remuant d'écrire sur ces sujets-là. Et on a eu aussi envie de se dire comment on peut écrire collectivement sur nos vécus collectifs aussi. Du coup, on a un petit peu modifié nos ateliers d'écriture. On a des thèmes, on invente des jeux, on écrit des mots qui nous font penser à des sujets, puis en fait on fait tourner nos feuilles, donc on écrit des histoires collectivement, on fait tourner nos feuilles avec un temps donné, enfin on a beaucoup beaucoup d'exercices. Il nous est même arrivé de faire des booms pour se libérer le corps à fond dans les champs et ensuite d'écrire ce qu'on avait sur le papier quoi. Ce qu'on aime, c'est l'idée d'avoir une tonalité un petit peu plus fun, un peu plus décalée. On aime l'idée de se donner des contraintes aussi, donc des contraintes là de je sais pas, ça peut être sous la forme d'une publicité, ça peut être sous la forme d'une déposition, ça peut être voilà, des contraintes d'écriture qui font qu'en fait ça nous impose de faire un pas de côté, et le fait aussi d'avoir de l'écriture collective, ça nous décolle un peu de nos propres histoires et voilà, et ça part aussi un peu dans la fiction. Enfin voilà, je sais pas si j'ai bien résumé, mais en gros c'est un peu l'objectif. Voilà.
1: Et même si même si quand même les épisodes parlent de nos vécus.
2: Oui.
1: Ça reste des sujets qui traitent les violences sexistes et sexuelles, donc c'est toujours quand même du sérieux, mais ça nous fait aussi du bien de l'aborder sous un autre angle et on s'amuse aussi beaucoup. Grâce au fait qu'on est monté en compétences, notamment sur le montage, on peut imaginer aussi d'autres environnements sonores, d'autres histoires, et ça permet donc de trouver aussi du fun,
2: grave.
1: De prendre de la hauteur, du recul, et quand on écoute les épisodes, on est super fiers de pouvoir parler de ces sujets-là avec cet angle-là. Et on rit énormément.
2: Ben oui, on fait beaucoup de rush, ouais.
3: Ça soigne le rire, c'est trop bien.
2: Ah ouais, c'est hyper bien. Mais c'est vrai que du coup, on n'a plus beaucoup de limites à notre imaginaire aussi, grâce à ces compétences qu'on a. Les bibliothèques de son, des fois on crée nos ambiances sonores aussi. Enfin voilà, il y a plein de façons de le faire, mais ça nous permet quand même, on ouvre.
0: Et ouais, justement, cette histoire d'ouverture, c'est, si je comprends bien, à la base, c'est quelque chose que vous avez fait pour soigner, pour faire du bien, quoi. Pourquoi avoir fait ce choix donc, de le partager et aussi de dévoiler des choses? C'est aussi des fois pas évident de partager. Vous parlez à la première personne, vous dites que c'est inspiré de vos histoires. Pourquoi avoir fait ce choix? Et est-ce que c'est pas trop dur? Les questions sont pas...

0: d'injustice, de violence, mais c'est aussi notre histoire. Et du coup, c'est important qu'on la raconte de la manière qu'on a envie de la raconter. Voilà, pour moi, c'est vraiment un espace de guérison, même si c'est intime et qu'il y a des textes... mais il n'y a aucun texte, en tout cas, où, qu'on a écrit où on s'est dit « Ah non, mais celui-là, moi, je ne le sens pas de partager. » Et si ça arrive, juste, on n'en fait pas un podcast. J'ai plutôt la sensation que le ressenti après, c'est de la libération, du rire. Et ça passe aussi par le fait de faire ça en collectif, juste de voir une amie du groupe se libérer de quelque chose ou écrire un texte, ça participe aussi à la libération de chacune, quoi.
1: Donc reprendre du pouvoir aussi, si j'ai bien compris. Mmh.
2: Okay. Ouais, puis je pense que c'est aussi un engagement assez politique de dire que l'intime est sur la place publique et sur les ondes publiques. Et mine de rien, il y a un truc que moi je suis persuadée, c'est qu'en fait raconter son histoire et libérer des tabous, libérer la parole, les voix, bah en fait il y en a tellement, comment dire, il y a tellement d'histoires qu'on doit raconter encore. Féministe, d'injustice et de violence, bah en fait, ça fait aussi que quand on est seul et qu'on écoute ça, on se dit justement, on est moins seul. Enfin, moi, j'ai vraiment cette conviction-là, quoi. De libérer les paroles, ça veut dire aussi, on est nous, collectivement, aujourd'hui, on est quatre, mais en fait, sur les ondes, ça peut toucher pas mal de personnes et les retours vont dans ce sens aussi. Donc, c'est très encourageant pour la suite.
3: Et vous vous retrouvez toujours une fois par mois ?
0: Récemment, on s'est retrouvés un peu moins régulièrement.
2: Ouais.
0: Le groupe l'effectif étant moindre qu'au départ, ça fait que c'est plus difficile d'entretenir une grosse dynamique de groupe. Mais d'ailleurs, à ce sujet...
2: Oui, on a une super nouvelle.
0: On pense ouvrir le groupe dans peu de temps.
3: Quelle bonne nouvelle.
0: Pour accueillir des personnes qui le souhaitent. Alors pour l'instant, on a adressé des invitations nominatives à des personnes qui nous ont fait de l'appel du pied à un moment donné en disant bah, moi ça m'intéresserait bien. Mais du coup, on a cette volonté d'être plus nombreuses et pouvoir relancer peut-être une autre dynamique que juste la nôtre à toutes les quatre.
2: Oui.
3: Super nouvelle. Bien.
1: On vous trouve comment ?
0: On a une adresse email.
2: Oui, on a une adresse mail. On est aussi les meufs sonores sur à peu près toutes les ondes si vous voulez écouter nos podcasts. Voilà.
0: Les meufs sonores sur Deezer, sur Spotify, sur Castopod. Et y a un petit enjeu à retourner écouter nos épisodes sur les nouvelles. Le changement de Larsen en Super Larsen a fait qu'on a. On a un nouveau compte Deezer, un nouveau compte Spotify et qu'on a peu de personnes qui nous suivent avec ce nouveau compte. Il y a un intérêt à retourner écouter nos petits épisodes.
2: Ouais. Quoi d'autre ? Ah ouais, sachez que ces invitations nominatives, on les a fait en enregistrement. Parce que sinon, c'était
3: bah ouais. Trop joli.
2: Ouais, bah ouais, quand même. Et évidemment, comme c'est des espaces qui sont quand même où on doit être en confiance émotionnellement, c'est effectivement des personnes pour l'instant qu'on a ciblées. Voilà.
0: Et on a l'envie, dans les années qui viennent, d'organiser peut-être une mini journée, un mini festival des meufs sonores, avec l'idée de regrouper des personnes qui souhaiteraient, en très peu de temps, créer du podcast féministe, avec des petites contraintes d'écriture et du montage de l'enregistrement dans une même journée.
1: Trop bien.
3: Ouais, bah... trop bien. Moi, je suis contente d'être une femme pour pouvoir potentiellement participer.
1: Merci. Bah, super.
3: Merci beaucoup. Continuez
2: merci
3: bien.
2: Beaucoup. Et bah, merci à vous pour votre accueil. C'était trop chouette d'être là encore.
0: Et encore merci.
1: Revenez quand vous voulez.
0: Merci aussi à la Caligram toujours de nous avoir accompagnés pour ce projet et de continuer à héberger nos contenus parce qu'en vrai, sans ça, on
2: pourrait pas plus publier.
0: On pourrait pas le faire.
2: Non.
0: Voilà.
2: Bah,
0: ouais. Merci.
1: Vous êtes là pour faciliter, mais voilà, c'est ça aussi une radio locale, je vous dis.
2: Ouais.
1: L'année de l'humain, de la proximité, de l'aide.
2: Et on n'utilise pas l'IA.
3: Ah voilà, c'était ma question.
2: Nous aurions été transparentes sinon.
3: Merci.
2: Merci beaucoup.
3: Et on continue avec Cécile de notre copine.

0: copine, super copine de Radio Super Larsen d'Ambert, qui vient nous lire un extrait de livre qui s'appelle « Tu m'es fu ». Est-ce que tu peux juste nous dire de quoi il s'agit ?
1: Ben ouais, « Tu m'es fu », c'est un petit livre, une brochure qui est en accès libre sur Internet, sur le site InfoKiosque, et qui est une adaptation... une adaptation du célèbre livre qui a permis à des milliers de personnes d'arrêter de fumer. Et voilà, je fête mon 56e jour sans tabac.
0: Bravo! Big up!
1: Voilà, alors j'ai pas lu le livre. Ce matin, si, j'en ai lu. En fait, je l'avais imprimé il y a 3 mois ou comme ça. Mais je l'avais dans un petit coin. Et puis bon, c'est tout un tas de... S'il y a encore des fumeureuses ou d'anciens fumeureuses. Enfin, vous savez que c'est un long parcours. Voilà, je voulais faire la promotion de ce petit bouquin donc, qui est en libre accès sur Internet. Le texte en intégralité. Vous pouvez aussi, il y a des versions PDF, où vous pouvez l'avoir comme moi, là au format brochure A5, sinon A4. Vous avez même un petit cahier de vacances. Et voilà, pour vous faire, pour vous donner envie rapidement, je vais vous lire quelques extraits de l'introduction, la démarche de l'auteur qui a voulu réadapter en fait rapidement le bouquin, le célèbre bouquin, la fameuse méthode parue dans les années 80. Traduite en pas mal de langues et vendue à des millions d'exemplaires. On a beaucoup entendu parler de ce bouquin et on est beaucoup à avoir arrêté de fumer grâce à lui. Comme son nom l'indique, il ne s'agit pas d'un bouquin magique mais bien d'une méthode pour arrêter de fumer. L'envie de l'adapter et de la rendre librement disponible est venue en discutant avec des potes qui l'ont aussi testé et pour qui ça a plus ou moins bien marché. Parce qu'on a beau faire des efforts individuels et collectifs pour questionner et transformer nos modes de vie, nos habitudes et notre organisation sociale, on est encore beaucoup à fumer, dans les milieux militants comme ailleurs. Ce qui peut être difficile pour certaines avec la méthode telle qu'elle a été écrite à la base, c'est qu'elle est très répétitive et emploie le ton du développement personnel. C'est clair que c'est difficile de se laisser manipuler par un quinquagénaire anglais des années 80, avec tout ce que ça implique en termes de morale judéo-chrétienne patriarcale, de culte de la réussite et tout ce qui va avec. D'un point de vue purement pratique, cette méthode est idéale pour arrêter de fumer car elle est bien adaptée aux spécificités de l'addiction à la nicotine. Un des buts de ma démarche était d'éviter le style répétitif, mais je me suis vite rendu compte que c'était essentiel à la méthode. Désolée donc si c'est rébarbatif, j'ai dû moi-même me faire une raison, il n'y a pas d'intérêt littéraire ici. J'ai supprimé les trucs exagérés et le bourrage de crâne. J'ai supprimé ce qui est sexiste, conformiste et réactionnaire, les exemples tirés par les cheveux, les références chrétiennes, toutes les fois où il se justifie d'être LE spécialiste mondial de la cigarette, ainsi que la pub pour ses centres agréés. J'ai alimenté le texte avec des exemples plus actuels tirés de mon entourage. J'ai essayé de placer l'analyse du tabagisme dans une critique du système consumériste dans sa globalité. Cette démarche part de l'envie d'adapter la méthode pour celles et ceux qui ne supportent pas le coaching. J'ai aussi essayé de l'écrire de manière inclusive et sans mise à distance. Pour celles et ceux que ça émeut, ce livre peut être considéré comme un plagiat, mais comme ce fameux auteur dont nous tairons le nom ici est mort, qu'il s'est fait un paquet de pognon et qu'il était, paraît-il, sincère dans sa volonté de guérir toutes les fumeuses et tous les fumeurs, je me dis qu'il aurait sans doute approuvé ma démarche. Bonne lecture. Voilà, c'est un extrait de l'introduction. Et puis, allez, je vous lis quand même au cas où les petits conseils pour réussir à arrêter de fumer, suivre les instructions à la lettre. Et c'est ce que j'ai fait ce matin avec l'instruction numéro 12, je crois, 10, bref. Prenez la décision solennelle de ne plus jamais fumer, mâcher ou avaler quelque chose qui contient de la nicotine, y compris les pétards roulés avec du tabac. Que ça soit bien clair dans votre esprit, vous ne renoncez à rien. Il n'y a absolument aucun gain à espérer de la cigarette, ce n'est qu'une illusion créée par cette drogue. Gardez bien cette idée en tête. Un fumeur ou une fumeuse confirmée, ça n'existe pas. Vous faites partie des millions de personnes qui se sont fait avoir par ce piège subtil. Comme toutes les autres personnes qui croyaient ne pas pouvoir s'en sortir, vous êtes libérés. Ne vous laissez pas torturer par le doute. Si vous deviez mesurer les avantages et inconvénients, la conclusion serait sans aucune hésitation : arrête, c'est stupide. Rien ne pourra changer ça. Vous avez pris la bonne décision. N'essayez pas d'oublier la cigarette et ne vous inquiétez pas si vous y pensez souvent. Profitez de ces occasions pour réaliser à quel point c'est super de ne plus fumer. N'utilisez aucune forme de substitut, ça ne ferait qu'enraciner votre dépendance. Ne conservez pas de cigarette à portée de main, c'est le conseil que j'ai suivi ce matin. Jetez tout ce qui vous reste de tabac ou de cigarette chez vous, dans votre voiture ou dans les endroits que vous fréquentez régulièrement. Ne les donnez pas, jetez-les ou brûlez-les. Peu importe le prix que ça coûte, de toute façon, ça partira en fumée, que vous les fumiez ou non. Videz les cendriers et sortez vos poubelles. N'évitez pas les fumeurs et fumeuses, et au contraire, observez-les quand vous en avez l'occasion. Elles sont malheureusement un excellent antidote. Ne vous faites pas avoir par la facilité avec laquelle vous arrêtez. Ne vous dites pas que si vous reprenez, ce n'est pas grave et qu'il vous suffira de relire ce livre pour arrêter de nouveau. Ne jouez pas avec le feu, ça ne marchera pas 40 fois. Ne vous attendez pas à ce que quelque chose de spécial vous arrive, une révélation ou quoi que ce soit. Continuez simplement votre vie en profitant des bons moments et en supportant les mauvais. Renouez avec votre respiration. La vie est une histoire de respiration et pour la cigarette comme pour le reste, elle est d'une grande aide pour se calmer et soulager les tensions. Maintenant que la vôtre n'est plus entravée par la clope, profitez-en. Ne changez pas votre style de vie sous prétexte que vous avez arrêté de fumer. Dernier conseil, gardez le livre à portée de la main. Si à un moment vous êtes en galère, vous pouvez relire la foire aux questions, la liste et les passages vous concernant. Si vous enviez les gens qui fument, n'oubliez pas qu'ils vous envient aussi. Ce n'est pas vous qui êtes malade. Ne doutez jamais de votre certitude de ne plus jamais fumer. Vous savez que c'est la bonne décision. Et si jamais vous vous dites « Tiens, si j'en fumais une », souvenez-vous que « une », ça n'existe pas. La question que vous devez vous poser n'est pas « Et si j'en fumais une ?» mais « Est-ce que j'ai envie de me coller ces trucs dans la bouche et les allumer tous les jours de toute ma vie ?» Eh bien, la réponse est non. Voilà. Donc, je vous conseille pour vous et pour les personnes qui vous entourent d'aller sur infokiosque, donc au pluriel.net. La brochure est très facile à imprimer. Elle est en libre accès. Pour arrêter de fumer, parce que quand même, c'est mieux, quoi.
0: Merci.
1: De rien.
0: Et bravo.
1: Avec plaisir. Bravo.
2: Tu es non fumeuse maintenant.
1: Bravo. Oui, c'est super. J'ai plus de voix pour parler longtemps comme ça à la radio.
3: Bérénice, c'est à toi, je crois, de continuer. Non, j'essaie de faire l'IA, mais c'est ça marche tellement mieux. On peut plus faire le robot maintenant.
0: Ça marche plus. Concentrer là, parler avec une voix hyper.
3: Tu vas nous faire les lettres d'amour comme ça ?
0: Non.
3: Non, ça serait mieux si tu mettais un peu d'intonation.
0: Je vais essayer de mettre un peu d'intonation.
3: Donc, bien évidemment, c'est le moment des lettres d'amour de Bérénice. Jingle!
0: Yeah!

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1: Bonsoir, rebonsoir. Donc, c'est le retour de la lettre d'amour de Bérénice. Et cette fois-ci, j'ai eu la chance de tomber sur un trésor qui m'a été confié par Florian.
2: Toujours lui.
1: Et qui a émergé des archives de la clé. Alors, c'est une longue histoire, mais en 2013, a été organisé ici un concours de lettres d'amour adressé à des agriculteurs et des agricultrices. Et donc, j'ai récupéré un soir sur le bureau désert de Florian une grande enveloppe en craft. Et c'était un peu énigmatique, il n'y avait pas grand-chose écrit dessus, il y avait marqué « Pour Pauline ». Voilà. Et puis, à l'intérieur, il y avait une autre enveloppe en craft avec des numéros entourés dessus et le logo de la mairie de Brioude. Bon. Et à l'intérieur de cette enveloppe, des adresses en fait, des contributeurs et des contributrices qui ont répondu présents pour ce concours qui a donc été lancé à une époque où... Alors, j'ai mené mon enquête ce matin. On m'avait donné un contact de quelqu'un qui, en 2013, aurait pu savoir comment avait été organisé le concours. Et puis non, elle était arrivée après. Et puis une autre personne qui était là, mais qui ne s'en souvenait pas bien. Et puis, j'ai fini par regarder mon enveloppe où il y avait marqué Pauline. Et du coup, j'ai appelé la Pauline que je connais à Brioude. Et elle m'a raconté l'histoire. Et il se trouve que Pauline, c'est elle qui s'occupe maintenant d'organiser plein d'ateliers théâtre sur notre territoire. Et qu'elle a organisé à l'époque, avec une autre Pauline, ce concours. Et elles avaient initié toute une série d'activités et d'interventions culturelles à la ferme. Ça s'appelait Culture à la ferme, une espèce de grand festival, de grand appel à résidence. Et elles ont accueilli comme ça un auteur qui est allé pendant 2 mois séjourner dans des fermes qui, par ailleurs, ne voyaient jamais passer aucun artiste. Voilà, c'était un peu une grande première quand même. Et cet auteur s'est retrouvé à Paulaguet, chez un monsieur qui ne voyait jamais personne, dans une très grande ferme, m'a-t-elle dit. Et elle ne se rappelait pas du nom de ce fermier, de cet agriculteur. Elle se rappelle juste que ce monsieur était très sévère, en fait, très austère. Il menait une vie assez reculée. Et que, en fait... quand les artistes sont arrivés chez lui, c'est-à-dire qu'il a accueilli l'auteur, et tous les spectacles itinérants qui étaient organisés avec ses résidences, ouverts au public et qui étaient très suivis, me disait Pauline à l'époque. Et il s'est complètement ouvert et révélé. Et il y a eu des soirées avec de la musique et il y a eu la lecture des lettres d'amour organisées, donc récoltées dans le cadre de ce concours. Il se trouve que dans le tas de lettres que j'ai retrouvées, ce ne sont que des photocopies. Il y en a plus d'une vingtaine. J'en ai sélectionné 2. Et j'ai aussi sélectionné des photocopies de lettres qui sont arrivées ici à la clé et qui sont super jolies. Il y en a une avec juste 4 petits cœurs qui ont été tracés sur l'enveloppe dans le coin à gauche. C'est trop joli, en fait. Il faudrait faire ça à chaque fois qu'on envoie des lettres, en vrai. Il y en a une autre avec pleine de taches. Voilà, on dirait qu'elle a traîné pendant hyper longtemps dans la poche d'un jean. Et il y a marqué en gros « Lettre à un agriculteur concours » et l'adresse de la clé. Et celle que je préfère, l'enveloppe que je préfère, c'est donc un sachet de viennoiserie, donc de boulangerie, sur lequel il est écrit en gros « Mon amour !» point d'exclamation. Et ensuite, la clé 53 rue de la Pardige. Voilà, je trouvais ça déjà chouette de recevoir. Ça devait être super. Maintenant, je vais vous lire les lettres. Alors, j'en avais sélectionné même 4, mais je crois que là, il faut faire peut-être un peu plus vite.
2: Il y aura un épisode 2 des Lettres d'amour.
1: Ouais, il y aura un épisode 2, il y a de quoi faire. Ouais. Voilà. Donc, la première lettre a été écrite sur une feuille A4. Toute simple. Dans le coin à gauche, il y a une liste de mots qui sont listés les uns après les autres. Je vous les lis. Il y a artiste, gageur, respect, intime, candeur, humain, lopin, terre, eau, utile, rêve, soleil. Et si on prend toutes les lettres, toutes les premières lettres de chaque mot, ça fait agriculteur au soleil. au soleil, au pluriel. Je vous lis la lettre qui donc, vous allez voir, utilise ces mots. Très chers artistes de la terre, c'est une gageure de vous écrire ces quelques lignes, comme cela en est une pour vous de travailler la terre dans le respect de ce qu'elle est, afin de nourrir le plus intime de vos congénères. Dans ma candeur, je rêve d'agriculteurs qui, possédant quelques lopins de terre, les cultiveraient comme un trésor, chérissant la moindre goutte d'eau, le plus petit rayon de soleil, le quelconque être vivant, utile ou pas, se posant sur la plante naissante. Et cela, loin des contingences dictées par quelques ronds de cuir, bien loin des réalités de la terre. Je sais, je rêve, mais c'est humain, non ? J'aurais pu aussi ouvrir mon cœur et déclarer ma flamme à ces femmes qui, faisant fi des a priori, rejoignent le rang des artistes de la terre. Je me contenterai, mesdames, de vous souhaiter tous mes vœux de bonheur dans votre union avec Gaïa et puissiez-vous faire preuve davantage de sagesse que vos prédécesseurs. Je sais, je rêve, mais c'est humain, non ? Las de cette envolée lyrique, un peu pompeuse, je m'en vais vous faire un gros poutou. Et la lettre se termine par un gros cœur qui a été tracé au marqueur, visiblement, et avec de nouveau poutou et 3 points d'exclamation. Voilà, c'est quand même une belle lettre qui a donc utilisé un processus d'atelier d'écriture en réutilisant tous les mots listés pour écrire le mot agriculteur. Je veux bien un petit... Oh là là, mais t'es trop beau, toi.
3: Au revoir.
1: Oh, dis donc. Mais dis donc.
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1: Voilà, il faut faire des jingles. Hein. Non, il faut faire une journée de jingles, c'est trop bien. Bon, alors, la deuxième lettre. Mon épi de maïs, je suis épris de toi. Je serai ton grain, tu seras mon roi, je serai ta folie. Après une journée de labeur, je serai ton masseur. Après une journée avec les vaches, je ne serai pas sage. Quand tu seras sur ton tracteur, je t'attendrai près des fourneaux. Traçant des sillons de bonheur, belle dans mon fourreau. Quand tu seras dans les champs, à semer les graines, je t'enverrai des chants, telle une sirène, et à toutes les saisons. Quand le blé poussera, dans le maïs je te chercherai, quand le colza poussera, dans l'orge je te chercherai, et le soir, éreinté, quand tu rentreras fatigué, je serai là en beauté pour te réconforter. Tout un programme. C'était la deuxième lettre d'amour adressée visiblement à un agriculteur. Bon, Il y aurait peut-être un atelier à faire avec les meufs sonores à partir de cette lettre. Je peux vous la transmettre si vous voulez. Sur ce, je vous souhaite une bonne soirée. On se retrouve le mois prochain.
8: On est en train de clôturer l'émission, c'est ça ?
1: Ouais,
8: okay,
1: c'est
8: d'accord.
1: Ça. Ah mais attends,
8: un petit jingle
1: que j'ai
8: de
1: un petit
8: fin.
1: Jingle,
8: ouais,
1: un petit jingle.
8: Quand même.
1: Un petit jingle.

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1: Voilà, c'était la fin de la chronique des lettres d'amour.
2: Merci Bérénice. Oui, on veut une suite, hein. On veut une suite.
1: Ouais, ouais, mais il y a toujours de la suite dans les lettres d'amour.
2: Mais des lettres d'amour spéciales agriculteurs et agricultrices.
1: Oui, oui, il y en a des pas mal. Il y en a des bien énervés aussi, c'est pas mal.
2: Est-ce qu'il y en avait adressé à des agricultrices, justement ?
1: Oui, justement.
2: Ah, ok. Mm. Et bah...
1: Et ben, prochain épisode pour les agricultrices.
2: Et si vous êtes... Bérénice est toujours demandeuse de lettres d'amour, donc
1: Mais
2: n'hésitez
1: pas. Envoyez-moi des lettres d'amour.
2: Et oui, on va conclure. Hein. C'était une émission riche et diversifiée.
1: Et ouais, et avec des surprises.
2: Et plein de surprises.
1: Et donc, la prochaine émission, ce sera le 1er juillet à Langeac.
2: C'est ça, à Grenouille.
1: Et le 9 juillet... à Brioude, ici même.
2: Est-ce qu'on sait, pour Amber, s'il y a une prochaine émission collective en direct d'Amber ?
3: C'est un peu la surprise s'il y a des bénévoles qui s'inscrivent pour faire l'animation et ou la technique, si vous avez envie d'animer. Et bien, surtout, n'hésitez pas. La dernière, elle est en ligne. Là, c'était sur les mobilités. C'était hyper intéressant. Voilà, on va peut-être faire une petite émission. On va utiliser le créneau du labo, un lundi, je crois, pour parler d'habitat collectif. Mais ce sera peut-être pas une collective. Voilà. Mais okay. Peut-être pas. Mais vous êtes les bienvenus si vous êtes motivés.
2: 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On essaye d'annoncer les émissions à l'avance maintenant. Merci encore à Arthur qui nous a développé un super site internet. Maintenant, grande nouveauté, vous pouvez cliquer. Sur les chapitres de votre podcast, on vient rentrer les chapitres pendant 9 minutes 12.
1: Merci,
2: si on
1: Arthur.
2: Clique, on peut retrouver les petites annonces.
1: Trop bien.
2: Ouais, bravo Arthur.
1: Bravo Arthur. Merci.
2: Voilà,
1: parce que j'ai compris, en plus, il n'a pas que ça à faire en ce moment. Hein.
2: Non, il est bien occupé. Ouais. Occupé, il fait ça là, entre 2h et 3h du matin, je crois. Ouais.
1: Salut Arthur, en passant. Salut. Et je rappellerai aussi que le 27 juin, il y a la formation de la Calligramme
2: et de Radio
1: et
2: Campus,
1: de Radio Campus pour former
2: à faire de la radio. C'est sympa, on est souvent entre 15 et 20, il y a une bonne ambiance, on rigole et on fait de la radio, quoi.
1: Ouais, il faut faire de la radio, continuons à faire de la radio.
2: Continuons à faire de la radio.
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1: Il y a une coquille.
2: Oh oui, une coquille sur le conducteur.
1: Et on peut aussi nous écrire et nous envoyer des lettres d'amour sur contact@lacaligramme.fr.
2: Et il faut profiter encore de la FM pour les aller. Le mois et les 5 jours qui nous restent, parce que l'autorisation de l'ARCOM n'est que jusqu'au 15 juillet.
1: Mais non.
2: Donc après, on ne sera plus en FM.
1: On ne pourra plus l'écouter dans la voiture.
2: On ne pourra plus l'écouter dans les voitures qui n'ont pas la FM.
1: Non.
2: Voilà, si vraiment on a des courriers disant c'est pas possible, il y en a marre, on ira voir l'ARCOM, on leur dira ça se passe trop bien. Voilà, on peut aller voir des élus pour leur dire coucou, est-ce qu'on pourrait avoir une fréquence ? Voilà. Et oui, c'était encore la temporaire.
1: Merci en tout cas d'avoir permis à la radio d'être en FM.
2: Eh bien allez, on rend l'antenne.
1: Allez.
2: Merci Camille pour
1: la
2: technique aussi.
1: Et merci Camille.
2: Merci cher public de venir nous voir.
1: Ouais.
2: C'est nombreux.
1: Public en folie.
2: À la
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Picasso. Ça vous dit quelque chose, n'est-ce pas? Dali aussi, j'imagine. Et peut-être même Lorca ou Buñuel, de grands artistes et intellectuels espagnols du début du XXe siècle. Mais alors, seriez-vous capable de nommer des figures féminines espagnoles qui auraient, elles aussi, marqué cette même période? Non? Bizarrement, ça ne m'étonne pas plus que ça. Et pourtant, elles ont bel et bien existé. Laissez-moi donc vous raconter l'histoire de la Residencia de Señoritas, traduisible en français par la Résidence des Demoiselles, qui, de 1915 à 1936, a accueilli de très nombreuses femmes pour leur donner une éducation universitaire. Fondée par l'impétueuse Maria de Maistu, cette école a réuni sur 20 ans de nombreuses étudiantes, toutes plus audacieuses les unes que les autres, à une période où l'éducation approfondie du genre féminin était bien rare, voire même inexistante. Elles sont tellement nombreuses à y avoir étudié ou à y être allées pour assister à des conférences ou des réunions féministes que j'ai décidé de vous parler de quatre d'entre elles. Il s'agit de Victoria Kent, Juana Moreno Sosa, Clara Campoamor et Josefina Carabias.

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2: Bonjour tout le monde, je m'appelle Maëva. Aujourd'hui, je vais vous parler des cicatrices. Vous allez me dire, mais quelles cicatrices ? Car oui, il en existe plusieurs. Il y a les cicatrices à cause de l'acné, des opérations, ou alors quand on se fait mal. Mais aujourd'hui, on va parler spécialement des vergetures. Parce que oui, elles font partie de la famille des cicatrices. Mais pourquoi parler de ça ? Cette idée m'est venue grâce à une vidéo TikTok que j'ai postée. J'ai demandé aux hommes si les vergetures chez la femme dérangeaient. Surprise, j'ai eu énormément de commentaires bienveillants de leur part. Aujourd'hui, beaucoup de femmes et d'hommes sont complexés par les vergetures, et je fais partie de ceux qui en ont. Mais je ne suis pas du tout complexée par cela. Je vais vous lire quelques commentaires de certaines personnes qui ont répondu à cette vidéo, pour vous montrer que les vergetures, c'est rien. On est tous beaux et belles avec ces cicatrices.
3: Malheureusement, j'en ai des complexes.
2: Il faut pas complexer sur ça, c'est naturel. Et puis dis-toi que c'est des belles cicatrices, car beaucoup de femmes donnent la vie et en ont après.
4: Moi, ça me dérange pas, on aime la personne pour elle, pas pour ce qu'elle a.
2: Je suis tout à fait d'accord avec toi. On n'aime pas une personne pour son physique, car ce n'est pas le plus important chez l'être humain.
5: C'est quoi des vergetures ?
2: Les vergetures sont des zones de peau profondes qui se déchirent spontanément, prenant l'aspect de cicatrices lors d'une prise de poids, d'une perte importante et brutale de poids, durant l'adolescence et la grossesse. À leur apparition, elles ressemblent à des cicatrices en longueur, de couleur rouge violacée et sont inflammatoires. Elles s'éclaircissent avec le temps pour devenir blanches et nacrées, presque de la même couleur que la peau.
6: On tombe amoureux d'un cœur, pas d'un corps.
2: L'amour ne tourne pas autour du physique, tu as raison. Dans un couple, si tout va bien, le reste, c'est rien.
7: C'est naturel d'en avoir, vous êtes belle comme vous êtes.
2: Oui, les vergetures comme d'autres cicatrices sont naturelles. C'est ce qui représente l'être humain, son corps et son vécu.
8: C'est incroyable! Aimez-vous comme vous êtes
2: Merci beaucoup pour ce commentaire bienveillant. Ça peut aider beaucoup de femmes dans leur complexe.
6: Je vous retourne la question, les femmes. Ça vous dérange, les mecs avec des vergetures ?
2: Pour répondre à ta question, j'ai demandé à des amis si ça leur dérangeait, les vergetures chez l'homme, et voici leurs commentaires.
9: Non, car tout le monde en a.
2: Oui, je suis tout à fait d'accord. Personne ne devrait complexer, car tout le monde en a.
10: Non, les vergetures ne me dérangent pas chez un homme.
2: C'est cool, merci pour ton commentaire bienveillant. Ça pourra aider certains hommes complexés par cela.
9: Ah bah non, ça me dérange absolument pas si le mec en a.
2: Merci pour ton commentaire car il prouve que certaines femmes ne sont pas dérangées par les vergetures. Et vous les femmes, avez-vous des complexes avec vos vergetures ?
10: Non, en vrai, ça me gêne pas tant que ça les vergetures.
2: Tant mieux, si ça te gêne pas, c'est l'essentiel.
11: Ah oui, je suis complexée hein, comme les trois quarts des femmes.
2: Je comprends tout à fait, mais il faut pas complexer sur ça. Dis-toi que t'as de belles vergetures, car t'as donné la vie. Pour conclure, voici ce que je pense des vergetures. Il ne faut pas complexer. Ce sont des cicatrices qui sont belles chez la femme, car ça montre que notre corps change toute la vie. Vous êtes toutes superbes. On n'est pas fait pour plaire aux autres, mais à soi-même, c'est le plus important. Et pour vous les hommes, ça me dérange pas les vergetures. Pour vous dire que l'être humain n'est pas parfait, on est tous magnifiques.

0: Mbappé, Thuram, Mbappé, oh wow!
1: Tête de Kylian Mbappé.
2: Allez,
3: allez Kylian!
4: Tout le monde a eu l'information. Voilà, ça y est, c'est officiel. Je vais être un joueur du Real Madrid pour les 5 prochaines saisons minimum.
5: Ça sent bon cette histoire.
6: Bonjour tout le monde, je m'appelle Adrien et je suis un passionné de foot. Et aujourd'hui, je suis là car j'ai une question qui me brûle les lèvres. Que pensez-vous de l'arrivée de Mbappé à Madrid ? Moi, je déballe tout, franchement. Je pense que Mbappé a fait le bon choix. Puisque c'est un club qui le fascine depuis son plus jeune âge et qu'il a besoin d'affiner ses objectifs individuels ainsi que collectifs. Pour Mbappé, rentrer à Madrid, c'est le championnat, la Coupe d'Espagne et bien sûr la Ligue des Champions. Une fois ces trophées collectifs remportés, derrière, cela débouchera sur le trophée ultime individuel, le Ballon d'Or. Pour approfondir le sujet, je suis allé interviewer plusieurs personnes sur le secteur de Brioude ainsi que de Saint-Bosire.
7: Qu'est-ce que vous pensez de l'arrivée de Mbappé à Madrid ?
8: Vous savez, les joueurs, hein, moi, ils font bien ce qu'ils veulent. Ils ont déjà assez de pognon comme ça. Alors.
9: Le football, il a changé.
10: Alors, pas vraiment. Je vous avoue qu'on lui a fait une proposition pour qu'il rejoigne l'équipe des Espoirs de Roya. Il a malheureusement pas voulu, le transfert était beaucoup trop cher. Je lui souhaite une belle vie au Real Madrid, quoiqu'il aurait été bien plus heureux à Roya.
11: Ben moi, premièrement, je suis content parce que je suis fan de Madrid. J'ai l'attendu depuis longtemps, il nous a fait pas mal de cinéma. Mais je crois que ça va. Et il aura aussi son Ballon d'Or peut-être.
7: Donc pour vous, il a fait le bon choix ?
11: Pour moi, complètement les bons choix. Parce que je m'attendais qu'à ça. Il aura son Ballon d'Or Mbappé parce qu'il rêve beaucoup de son Ballon d'Or. Et je crois bien qu'il l'aura peut-être l'année prochaine. Parce que là-bas, il y a Vinicius, il y a Bellingham, les Belling Time.
7: J'aimerais une question par rapport à Kylian Mbappé. Est-ce que tu penses de son arrivée à Madrid ?
12: Ce que je vais dire par là, je pense que oui, il est bien arrivé au Madrid. Parce que d'abord, on le sait tout le monde qui Kylian Mbappé depuis son tout petit, c'est le Real Madrid sur son club de rêve. Donc, il a pas mal fait au Paris Saint-Germain, mais c'est le mieux parce que Kylian Mbappé, il est à Paris, il a pas mal fait des choses là-bas. Donc, il veut des Ligues des Champions, il veut des titres aussi. Donc, quant à moi, il n'a pas mal fait le choix. Et il est le bienvenu au Real Madrid.
7: Écoute, ouais, il a besoin de titres, c'est ça en fait.
12: Ouais, il a besoin de titres avant tout.
7: Ouais. Ouais, au Real Madrid, je pense que c'est la meilleure solution pour
12: lui.
7: Ouais,
12: c'est la meilleure solution pour lui quand même pour partir au Real Madrid et pour gagner un petit titre aussi. Ouais.
13: C'est une bonne initiative. Donc, c'est un bon joueur. Et parfois, pour mesurer les talents des joueurs, il faut se déplacer de club en club. Donc, il ne faut pas rester dans un même club pendant longtemps. Donc, il faut se déplacer pour aller ailleurs encore. Et voir comment ça va se passer encore avec les autres. Donc pour moi, c'est bon.
6: Je suis donc en présence de Johan Moore, coach de l'équipe 1 de l'US Mura, club de Régional 3 dans la région du Cantal. Bonjour Johan, pourrais-tu nous faire un petit résumé de ton parcours en tant que coach amateur dans le foot ?
14: Oui, bonjour. Alors, ancien joueur de Murat, il me semblait normal de prendre l'équipe de Murat en main. J'ai commencé par entraîner les U15 pendant 2 ans. Après, je suis passé à la catégorie supérieure U18 pendant 3 ans. Il y a 4 ans, j'ai pris l'équipe district en D2. Et l'année dernière, j'ai pris l'équipe R3 régionale, l'équipe vitrine de Murat. Nous avons fait un bon parcours, passé une très belle année sportivement, autant que humainement. Vraiment un plaisir.
6: Dis-moi Johan, aujourd'hui j'aurais une petite question. Si je suis là, c'est parce que je voudrais savoir ton avis sur le transfert de Kylian Mbappé à Madrid.
14: Oui, alors mon ressenti. Effectivement, Kylian a signé à Madrid. On peut comprendre, c'est un club qui l'a fait rêver étant petit, c'était son choix de cœur. Mais pour moi, je pense qu'il serait resté à Paris, aurait apporté beaucoup de positif au football français. C'est dommage. Enfin, c'est son choix.
6: Il a pas fait le bon choix pour toi, selon toi.
14: C'est pas qu'il a fait le mauvais choix. L'avenir le dira. Mais pour moi, personnellement, je pense qu'il avait encore apporté au football français.

Aujourd'hui se lève l'aube d'un nouvel âge, né de la découverte et de l'utilisation de la plus puissante source d'énergie de l'histoire du monde, l'énergie qui peut être dégagée à partir de l'atome.

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0: Eh patron ?
1: Ouais mon petit Pujol ?
0: Ils viennent à l'instant de sortir du studio, alors qu'est-ce qu'on fait là ?
1: Bon, cette fois-ci, vous me les perdez pas. 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

0: On accueille à notre plateau des membres de Casactivité. Alors là, on n'a que des garçons, on a vu qu'il y avait aussi des filles, hein, mais j'ai l'impression qu'elles ont laissé leur place pour parler. Est-ce que vous voulez juste un peu vous présenter avant de parler de Casactivité ?
1: Moi je m'appelle Sacha et je suis le président du coup de l'association Casactivité.
0: Ok.
2: Moi c'est Timour. Et ça fait un an que je suis dans Casactivité.
0: Ok.
3: Moi, c'est Vivien. Ça fait aussi un an que je suis dans la Casactivité.
0: Ok. Et donc, qu'est-ce que Casactivité, alors ?
1: Bah, du coup, c'est une junior association de 15 adolescents qui organise des événements pour créer des fonds. Pour partir en voyage, par exemple, l'année dernière, on est parti à Paris.
0: Ouais.
1: Et il y a 2 ans, à la Grande Motte.
0: D'accord. Donc, c'est pour pouvoir partir en voyage ensemble.
1: Tout à fait.
0: Comment vous choisissez, à quoi vont être destinés les fonds ? Comment vous faites pour choisir ?
1: On fait des réunions tous ensemble et on décide des actions qu'on va exécuter, des voyages, de... toute l'organisation.
0: Ok. Et après, pour le voyage, c'est vous qui organisez tout ? Qui, je sais pas, réservez les transports, qui réservez les hôtels, qui...
1: On s'en occupe en grande partie, mais on a aussi un accompagnateur qui nous aide beaucoup.
0: Ok, d'accord. Une accompagnatrice, Karine, j'imagine, qui est à ma gauche, c'est bien ça ?
4: Alors, pas tout à fait.
0: Pas tout à fait.
4: Moi, je suis Karine Pézorvic, je travaille à la Ligue de l'enseignement. C'est moi qui suis en charge sur le département de piloter les juniors associations. Mais comme je ne peux pas être tout le temps aux quatre coins du département, à chaque fois, ils ont un accompagnateur local. Et là, en l'occurrence, c'est Cyril qui les accompagne.
0: OK.
4: Voilà.
0: Et donc, qu'est-ce que vous menez comme action quand vous recherchez des fonds ?
1: On fait en général des repas. Donc, on a fait une paella, des livraisons de pizza, des repas en tout genre. On a fait, du coup, depuis 3 ans, on fait des kermesses, comme aujourd'hui. Et on organise un tournoi de pétanque aussi et des actions un peu... Si on a besoin de plus de fonds, on décide sur le tas.
0: Et donc, tout ça, ça permet de partir en voyage. Tout ça, c'est ça qui finance les voyages ou il y a d'autres choses, je sais pas, trouver des... un soutien de la mairie ou des choses comme ça.
1: Oui, on demande des subventions, par exemple à Altipop, à la CAF et parfois aux mairies.
0: Ok. Donc en fait, cette association, c'est aussi une manière d'apprendre à discuter avec la CAF, à discuter avec la mairie et tout, quoi.
1: Oui, on apprend à rédiger des dossiers, à récolter des fonds.
0: Ok. Et donc, Karim, comment toi, c'est donc ton job d'accompagner la création des juniors associations, c'est ça ?
4: Alors oui, en fait, je viens plus en second soutien, c'est-à-dire qu'il suffit qu'il y ait des jeunes sur un bout de territoire qui aient déjà une idée, des envies, des projets. Moi, je vais juste les aider à, dans un premier temps, les verbaliser, les écrire, peut-être leur montrer les premières étapes de

0: Vous avez, Sacha, vous avez eu un peu moins de 1000 euros, mais en tout cas, voilà, c'est qu'ils ont pu, à la fois à l'écrit, à la fois dans le jury, défendre leur projet et qu'on voyait bien qu'il y avait quand même du sens dans ce qu'ils faisaient.
1: Et c'est quoi la différence entre une junior association et une association classique ?
2: Une junior association, c'est du coup seulement pour les adolescents entre 11 et 18 ans. Et du coup, ça nous permet d'ouvrir un compte bancaire, de pouvoir gérer de l'argent.
1: Et sinon, c'est pareil, il y a un bureau avec un président, il y a une assemblée générale, tout ça.
2: Oui, tous les ans.
1: Donc tous les ans, vous faites ça. D'accord. Et vous êtes combien ?
2: On est une quinzaine.
1: Une quinzaine. Toutes et tous des habitants du coin ? Vous habitez tous ici ?
3: Il y en a qui habitent à la Chaise-Dieu et vers le canton.
1: Okay. Et toi, qu'est-ce que tu aimes bien dans cette junior association ?
3: Faire vivre la Chaise-Dieu et autour.
1: Et t'as envie que ce soit dynamique, c'est ça ?
3: C'est ça.
1: Parce que oui, le voyage, c'est pas forcément que ça qui est important.
3: Non, il n'y a pas que le voyage. Et voilà.
1: Parce que la pétanque, ça permet que les gens se rencontrent, ça permet que...
3: C'est pour faire vivre la Chaise-Dieu, faire vivre autour de la Chaise-Dieu.
1: Ok. Super. Est-ce que tu as des questions, Karine, à poser un peu à... Ces juniors associationnels.
0: Voilà, autour de la table, on a déjà Sacha qui est là depuis un peu plus longtemps, et puis il y a des gens qui viennent d'arriver. Du coup, ils n'ont peut-être pas tous les mêmes envies, les mêmes objectifs, mais je pense qu'ils ont quand même appris des choses au cours de la première année, et puis toi, Sacha, depuis un peu plus longtemps. Est-ce que, du coup, ça vous a permis d'apprendre quelque chose et quoi, finalement ?
2: Voilà, ça nous a permis du coup d'apprendre à rédiger des dossiers, comme aujourd'hui, à gérer une buvette, des incidents comme par exemple le château gonflable. Ça nous aide à gérer des problèmes, à trouver des solutions pour nous lancer dans la vie, etc.
1: Oui, parce qu'on peut pas tout prévoir, il y a forcément des choses, donc il faut apprendre à improviser, quoi.
2: Oui, par exemple, le vent aujourd'hui, c'était pas tellement prévu, donc c'est un peu compliqué. On a un peu des imprévus à chaque action, mais on arrive à gérer.
1: Ok. Je vais te dire un petit mot aussi. Qu'est-ce que ça t'apporte, toi, la junior asso?
4: C'est un renouvelle,
1: c'est quoi ? Ça fait longtemps que t'es dedans ?
4: Là, ça fait un an.
1: Et toi, t'as porté quoi comme activité dedans ?
4: J'ai fait quelques réunions. On a fait un camping, ces vacances, pendant une nuit. Du coup, on a passé une nuit. Et on est allé se baigner au plan d'eau, tout ça. C'était super.
1: Donc, tu as envie de continuer ?
4: Oui, oui.
1: Les personnes qui rentrent dans l'association, souvent, elles restent pour plusieurs années ou c'est juste pour une sortie et après, elles en sortent ?
2: Ça dépend à quel moment on rejoint l'association, mais en général, c'est pour 2-3 ans. En général, on la quitte quand on passe au lycée, mais ça peut changer parfois.
1: Super. T'as d'autres questions, Karine ?
0: Non, pas particulièrement. Bon, moi, après, je les suis avec admiration. D'autant plus qu'on critique beaucoup la jeunesse et je trouve que ce dispositif, il permet de donner un nouveau regard aussi, un nouvel exemple sur les jeunes qui ne sont pas tous couchés derrière des écrans ou là, à rien faire. Mais à la preuve, c'est eux. C'est d'autant plus eux que quand il y a eu le Covid, ils ont quand même continué leurs actions, contrairement à beaucoup d'associations, loi 1901 classique. Et je trouve qu'ils ont même, encore une fois, été un exemple et de montrer que voilà, même si les choses avaient changé, tout le monde avait été bouleversé, on pouvait Bah, continue.

0: d'innover, d'inventer, de réinventer, de découvrir et de tenter d'essayer de nouveaux modèles, et ils l'ont réussi brillamment. Et ouais, moi je trouve ça assez moteur. Et ce que j'admire encore plus, je crois, sur ce groupe là de la Chaise Dieu, c'est leur fonctionnement à eux, leur fonctionnement démocratique à eux, en fait, qui est assez particulier. On aurait du mal à, encore une fois, peut-être des fois trouver dans une association un peu classique. Parce que tout à l'heure, tu leur posais la question de comment vous prenez les décisions. Et moi, j'ai déjà assisté à ce fonctionnement-là. Je me mets dans un petit coin parce que, en fait, on fait absolument pas d'ingérence. Il est hors de question qu'un adulte arrive et parle pour eux ou décide pour eux. Et en fait, des fois, je suis là, je me mets dans un petit coin de la salle et je les observe. Et c'est vrai qu'ils discutent, ils débattent, ils mettent leurs idées et chacun argumente. Et on ne voit pas de prise de bec ou quelqu'un qui essaie de prendre la position de force et de s'imposer face aux autres. Voilà, tout le monde est plutôt dans un processus d'écoute, d'échange. Et derrière, bah, y a des possibilités de vote. Alors bon, pareil, pour les systèmes de vote, ils inventent les leurs. Mais en tout cas, ça fonctionne puisque effectivement, et bah, ils arrivent à leur choix d'action, à la répartition des tâches pour que les actions puissent se faire avant, pendant, après. Chacun d'entre eux s'investit. Et après, pour les voyages, c'est pareil. Ça, c'est aussi le côté récompense pour eux. Mais moi, je trouve qu'ils ont raison de faire ça. Ils le méritent. Puis, ils ont envie de bouger. Ils ont envie de découvrir. Et ils reviennent avec d'autres choses ici aussi, après les voyages.
1: Ouais. OK. Génial. Est-ce que vous voulez rajouter un petit mot de la fin ?
2: Eh ben, merci beaucoup de nous avoir écoutés.
1: Avec plaisir. Bon, bah, en tout cas, si on voit un événement qui est organisé par Case Activité, on n'hésite pas à y aller et on sait à quoi sera utilisé les fonds récoltés. Et merci beaucoup.
3: Merci à vous.
1: Et c'est quoi le prochain événement que vous avez prévu ?
2: Le prochain événement, on avait prévu un repas d'Aligo à la Chaise Dieu.
1: Aligo, ok, trop bien. C'est quand ?
2: C'est normalement le 26 octobre, mais on n'a pas encore prévu bien la date.
1: Ça serait plutôt le 23.
2: Oui, plutôt le 23.
1: Okay. Quelqu'un qui nous fait des signes pour nous montrer que la date...
2: Ah, le 23 novembre.
1: Ah, le 23 novembre. OK. Et 23 novembre, Aligo Swiss avec 15 activités à la Chaise Dieu. Merci beaucoup.

0: Si t'as 2 minutes, je voudrais te faire écouter quelque chose.
1: C'était le mercredi 22 octobre au café associatif La Clé à Brioude. De 17h30 à 18h30, un atelier gestion du stress animé par le sophrologue Romain Lost.
2: Bonsoir.
3: Bonsoir.
2: C'est des ateliers d'une heure. Il y a une partie toujours un peu théorique et puis il y a une partie pratique aussi. Hein. Premier atelier, c'est la respiration. Deuxième atelier, ça sera la relaxation. Et le troisième atelier, la méditation. Alors, c'est parti. Moi, je m'appelle Romain Lost. J'ai eu un cursus, une première vie, on va dire, en tant que formateur d'éducateur sportif, option plongée. J'ai également été plongeur professionnel, ce qu'on appelle communément scaphandrier. De fait, je faisais beaucoup de gestion de stress, de préparation mentale, donc la sophrologie, la méditation, enfin bref, tout. Une multitude d'outils. L'idée de pouvoir gérer le stress, c'est déjà de savoir à peu près à quoi ça correspond. Parce que le stress n'est pas nuisible, n'est pas négatif en soi. Et surtout, donc, savoir sur quoi on agit quand on utilise des exercices de gestion du stress. L'objectif de l'atelier, comme je disais en introduction, comprendre les mécanismes du stress pour savoir les réguler. On peut vite faire le lien, en fin de compte, avec les différents problèmes dans notre société. Quand on parle de mémorisation altérée, d'un raisonnement qui serait altéré, des capacités de concentration qui sont de plus en plus courtes selon certaines études. Maladie chronique, alors ça clairement, maladie cardiovasculaire, maladie chronique, je fais allusion surtout au syndrome métabolique. On voit qu'en fait dans un stress extrême, les personnes potentiellement vont maigrir, elles ne stockent pas. Et dans un stress qui est moins aigu, il y a une logique de stockage. Et donc la maladie métabolique, évidemment, avec toutes ses composantes, le diabète, l'hypertension, troubles du sommeil, troubles posturaux et musculaires. Alors, j'ai fait une petite allusion au rapport entre la tension musculaire et la tension psychique. C'est une tension qui est minime, imperceptible, mais qui est omniprésente tout le temps. Et donc, on fatigue, on s'épuise physiquement. Et si on s'épuise physiquement, la tête suit. Irritabilité et relations tendues. Sur tous les leviers, que ce soit psychique, physique, relationnel, etc., tout est là. Moralité, il faut absolument gérer ce stress. Donc je vous propose tout simplement une petite respiration ontalgique, relaxante. Il faut que ça soit relativement fluide. C'est pour ça que c'est important aussi d'avoir une appli, quelle qu'elle soit. Parce que si on compte, on perd un certain nombre d'avantages. 3 secondes d'inspiration. On retient. Expiration par la bouche. 6 secondes. 5 secondes. Inspiration.

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17: Hey meuf, hier j'ai été courir à la plage des Goudes, c'est pas ce que j'ai vu ? Une bande de zouzes de genre 70 ans, toutes à poil. Mort de rire, j'adore en vrai. D'habitude elles sont invisibles les vieilles, j'ai l'impression que collectivement tu vois on les cache. Moi je les imagine dans un EHPAD avec une blouse, des chaussons orthopédiques genre. Celles-là, elles m'ont fait réaliser à quel point c'était cool de se montrer, ça me faisait trop envie. Tu sais, être décomplexée, pas avoir honte d'être nue. Imagine-nous plus tard, des vergetures, des bourrelets et des fous rires, des rides et des topless, on s'en foutrait quoi. Tu sais, je nous vois libérés, célibataires à la retraite, sans obligation. On serait peinards avec les copines, on boirait de la tisane sur nos serviettes, au calme quoi. Qu'est-ce que t'en penses ? Ça te fait rêver ? Moi franchement j'ai hâte.

0: Oh les filles, vous savez pas ce que j'ai reçu au courrier ? Attendez, je vais carrément vous le lire. Attention, tenez-vous bien. Mandat d'arrêt et perquisition au nom de Josette Lacour.
1: Oh, qu'est-ce que c'est que ce bordel là ?
0: Madame, vous faites l'objet d'une enquête. Ce présent courrier a pour but de vous informer des tenants et aboutissants de cette dernière, ainsi que des mesures qui seront prises par la police nationale à votre encontre.
1: Oh là là, non mais ils abusent, oh.
0: Vous avez été vue nue à plusieurs reprises sur la plage des Dames à Marseille entre le 3 juin et le 21 septembre 2024. Le fait que vous soyez accompagnée par d'autres femmes laisse penser que c'est un mouvement organisé. Vous serez interrogée pour nous livrer le nom de vos complices. Votre présence en groupe a marqué les esprits. Les habitants du quartier se sont plaints. Certains ont, semble-t-il, déclaré des maux de tête insupportables suite au séjour qu'ils ont passé sur la plage
1: des
0: en votre
1: maux de
0: présence.
1: Tête. Mais ils exagèrent un peu, non ?
0: La consommation abusive de tisane et les fous rires à outrance doivent certainement en être la cause. Nous vous rappelons que ces deux éléments pourraient être utilisés contre vous lors d'un procès car ils sont proscrits sur la plage et dans les espaces publics de manière générale.
1: N'importe quoi !
0: N'importe quoi.
2: Ça, c'est la meilleure.
0: Venons-en à ce qui est particulièrement grave. Madame, avec tout le respect que nous vous devons, votre grand âge rend la vue de votre corps extrêmement gênant. Ben, j'en reviens.
1: Non mais Josette, tu vas pas te laisser faire, hein ?
0: Nous avons recueilli plusieurs plaintes d'hommes et d'adolescents qui depuis font des cauchemars mettant en scène, je cite, des bourrelets, des vergetures et des rides.
1: Ils sont fous, en fait.
0: Ce comportement intolérable doit cesser. C'est pourquoi votre logement ainsi que celui de vos complices seront fouillés sous 15 jours à la recherche d'éléments pouvant attester d'une potentielle pathologie telle que l'hypernudité, l'hyperconfiance en soi ou encore l'hyperbien-être.
1: Hyper connerie, oui.
0: En l'absence de preuves, nous n'hésiterons pas à faire appel à notre psychiatre pour attester de votre santé mentale et de vos capacités de rémission suite à cette incartade. Non. Il saura, au besoin, vous prescrire une cure de « je cache mon corps car je suis vieille » qui a déjà fait ses preuves auprès de congénères du même âge. Non mais c'est complètement dingue cette histoire. Merci de bien vouloir croire à nos sincères salutations distinguées, officier majuscule. Ouais, majuscule, je t'en fous autour des majuscules.
1: Alors là, tu veux qu'on vienne chez toi, on se met tout à poil, on les accueille.

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0: On accueille à notre plateau des membres de Casactivité. Alors là, on n'a que des garçons, on a vu qu'il y avait aussi des filles, hein, mais j'ai l'impression qu'elles ont laissé leur place pour parler. Est-ce que vous voulez juste un peu vous présenter avant de parler de Casactivité ?
1: Moi, je m'appelle Sacha et je suis le président du coup de l'association Casactivité.
0: Ok.
2: Moi, c'est Timour. Et ça fait un an que je suis dans Casactivité.
0: Ok.
3: Moi, c'est Vivien. Ça fait aussi un an que je suis dans la Casactivité.
0: Ok. Et donc, qu'est-ce que Casactivité, alors ?
1: Bah, du coup, c'est une junior association de 15 adolescents qui organise des événements pour créer des fonds. Pour partir en voyage, par exemple, l'année dernière, on est parti à Paris.
0: Ouais.
1: Et il y a 2 ans, à la Grande Motte.
0: D'accord. Donc, c'est pour pouvoir partir en voyage ensemble.
1: Tout à fait.
0: Comment vous choisissez, à quoi vont être destinés les fonds ? Comment vous faites pour choisir ?
1: On fait des réunions tous ensemble et on décide des actions qu'on va exécuter, des voyages, de toute l'organisation.
0: Ok. Et après, pour le voyage, c'est vous qui organisez tout ? Qui, je sais pas, réservez les transports, qui réservez les hôtels, qui...
1: On s'en occupe en grande partie, mais on a aussi un accompagnateur qui nous aide beaucoup.
0: Ok, d'accord. Une accompagnatrice, Karine, j'imagine, qui est à ma gauche, c'est bien ça ?
4: Alors, pas tout à fait.
0: Pas tout à fait.
4: Moi, je suis Karine Pézorvic, je travaille à la Ligue de l'enseignement. C'est moi qui suis en charge sur le département de piloter les juniors associations. Mais comme je ne peux pas être tout le temps aux quatre coins du département, à chaque fois, ils ont un accompagnateur local. Et là, en l'occurrence, c'est Cyril qui les accompagne.
0: OK.
4: Voilà.
0: Et donc, qu'est-ce que vous menez comme action quand vous recherchez des fonds ?
1: On fait en général des repas. Donc, on a fait une paella, des livraisons de pizza, des repas en tout genre. On a fait, du coup, depuis 3 ans, on fait des kermesses, comme aujourd'hui. Et on organise un tournoi de pétanque aussi et des actions un peu... Si on a besoin de plus de fonds, on décide sur le tas.
0: Et donc, tout ça, ça permet de partir en voyage. Tout ça, c'est ça qui finance les voyages ou il y a d'autres choses, je sais pas, trouver des... un soutien de la mairie ou des choses comme ça.
1: Oui, on demande des subventions, par exemple à Altipop, à la CAF et parfois aux mairies.
0: Ok. Donc en fait, cette association, c'est aussi une manière d'apprendre à discuter avec la CAF, à discuter avec la mairie et tout, quoi.
1: Oui, on apprend à rédiger des dossiers, à récolter des fonds.
0: Ok. Et donc, Karim, comment toi, c'est donc ton job d'accompagner la création des juniors associations, c'est ça ?
4: Alors oui, en fait, je viens plus en second au soutien, c'est-à-dire qu'il suffit qu'il y ait des jeunes sur un bout de territoire qui aient déjà une idée, des envies, des projets. Moi, je vais juste les aider à, dans un premier temps, les verbaliser, les écrire, peut-être leur montrer les premières étapes de démarche de projet, leur donner peut-être des fois des clés pour savoir comment les financer. Là, en l'occurrence, effectivement, Sacha, il vient de parler de Altipop. Ils y ont prétendu cette année, c'était la première fois. Altipop, c'est un dispositif qui finance des projets de jeunes qui ont entre 11 et 30 ans. Donc, ils ont rédigé un bout de dossier, ils sont ensuite passés devant un jury où ils ont défendu ce projet. Et effectivement, suite à ça, ils ont eu la quasi-totalité de la bourse demandée. Donc, ça peut aller jusqu'à 1 000 euros. Donc, vous avez, Sacha, vous avez un peu moins de 1 000 euros. Mais en tout cas, voilà, c'est qu'ils ont pu, à la fois à l'écrit, à la fois dans le jury, défendre leur projet et qu'on voyait bien qu'il y avait quand même du sens dans ce qu'ils faisaient.
0: Et c'est quoi la différence entre une junior association et une association classique ?
1: Une junior association, c'est du coup seulement pour les adolescents entre 11 et 18 ans. Et du coup, ça nous permet d'ouvrir un compte bancaire, de pouvoir gérer de l'argent.
0: Et sinon, c'est pareil, il y a un bureau avec un président, il y a une assemblée générale, tout ça.
1: Oui, tous les ans.
0: Donc plus on fait ça. D'accord. Et vous êtes combien?
1: On est une quinzaine.
0: Une quinzaine. Toutes et tous des habitants du coin? Vous habitez tous ici?
2: Il y en a qui habitent à la chaise Dieu et vers le canton.
0: Okay. Et toi, qu'est-ce que tu aimes bien dans cette junior association?
2: Faire vivre la chaise Dieu et autour.
0: Et t'as envie que ce soit dynamique, c'est ça?
2: C'est ça.
0: Parce que oui, le voyage, c'est pas forcément que ça qui est important.
2: Non, il n'y a pas que le voyage et voilà.
0: Parce que la pétanque, ça permet que les gens se rencontrent, ça permet que...
2: C'est pour faire vivre la chaise Dieu, faire vivre autour de la chaise Dieu.
0: Ok. Est-ce que tu as des questions, Karine, à poser un peu à ces juniors associationnets?
4: Là, autour de la table, on a déjà Sacha qui est là depuis un peu plus longtemps, et puis des gens qui viennent d'arriver. Du coup, ils n'ont peut-être pas tous les mêmes envies, les mêmes objectifs, mais je pense qu'ils ont quand même appris des choses au cours de la première année, et puis toi, Sacha, depuis un peu plus longtemps. Est-ce que, du coup, ça vous a permis d'apprendre quelque chose et quoi, finalement?
1: Voilà, ça nous a permis du coup d'apprendre à rédiger des dossiers, à comme aujourd'hui à gérer une buvette, des incidents comme par exemple le château gonflable, ça nous aide à gérer des problèmes, à trouver des solutions pour nous lancer dans la vie active.
0: Oui, parce qu'on peut pas tout prévoir, il y a forcément des choses, donc il faut apprendre à improviser, quoi.
1: Oui, ben par exemple le vent aujourd'hui c'était pas tellement prévu, donc c'est un peu compliqué. On a un peu des imprévus à chaque action, mais on arrive à gérer.
0: Ok. Merci. Tu veux te dire un petit mot aussi? Qu'est-ce que ça t'apporte, toi, la junior asso?
3: Bah, c'est un renouvelle,
0: c'est quoi? Ça fait longtemps que t'es dedans?
3: Là, ça fait un an.
0: Et toi, t'as porté quoi comme activité dedans?
3: Bah là, j'ai fait quelques réunions. On a fait un camping, ces vacances, pendant une nuit. Du coup, on a passé une nuit. Et on est allé se baigner au plan d'eau, tout ça. C'était super.
0: Donc, tu as envie de continuer?
3: Oui, oui.
0: Les personnes qui rentrent dans l'association, souvent, elles restent pour plusieurs années ou c'est juste pour une sortie et après, elles en sortent?
1: Ça dépend à quel moment on rejoint l'association, mais en général, c'est pour 2-3 ans. En général, on la quitte quand on passe au lycée, mais ça peut changer parfois.
0: Bah, super. T'as d'autres questions, Karine?
4: Non, pas particulièrement. Bon, moi, après, je les suis avec admiration. D'autant plus qu'on critique beaucoup la jeunesse et je trouve que ce dispositif, il permet de donner un nouveau regard aussi, un nouvel exemple sur les jeunes qui ne sont pas tous couchés derrière des écrans ou là, à rien faire. Bah, la preuve, c'est eux. C'est d'autant plus eux que quand il y a eu le Covid, eh ben, ils ont quand même continué leurs actions, contrairement à beaucoup.

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0: Vous l'aurez compris, vous écoutez le Live in Room, on est jeudi soir, il est 19h01 précisément, vous êtes sur les ondes de Radio Campus 93.3, bienvenue à vous qui nous écoutez, bienvenue aux personnes également présentes dans la salle, ça fait plaisir de voir autant de monde, donc n'hésitez pas à vous joindre à nous, pour cette soirée musicale qui s'annonce très très cool, et je ne suis pas tout seul pour en parler. Déjà, comment tu vas Quentin ce soir?
1: Très bien, on supporte la chaleur
0: ouais, comme tout le monde. Comme on peut. Et on a le plaisir ce soir de recevoir dans le Live in Room Petite Voix 157, bienvenue, comment tu vas?
2: Merci les gars, bonjour à tout le monde.
0: Est-ce que c'est la première fois qu'on t'entend sur Radio Campus ou t'étais déjà?
2: La première fois, j'étais venu faire du son une fois pour une émission qui s'appelle La Faille, et j'avais croisé Nico à cette époque-là, on avait parlé de plein de thématiques très complexes en tant qu'on parle musique.
0: Très très cool. Du coup, on te reçoit aujourd'hui pour la sortie de ton deuxième projet qui est sorti donc en février dernier, Nouvelle Maison.
2: C'est ça.
0: Avant ça, si on remonte un peu dans le temps, en 2024, donc il y a de ça deux ans et demi, tu avais sorti Sanctuaire avec un projet sur lequel on pouvait retrouver notamment des featuring avec Lisa Kalun, Solenza ou encore Nauru, qu'on retrouvera aussi pour certaines d'entre eux, elles, sur ce projet Nouvelle Maison que tu sors en février dernier, du coup. Là, tu sors du coup deux projets en deux ans et demi. C'est les premiers que tu sors sur les plateformes, mais on imagine que tu faisais déjà du son du coup, avant ça. Tu peux nous raconter un peu comment t'es venu à la musique? Ça a été quoi un peu ton parcours artistique avant de sortir quelque chose de manière officielle?
2: Yes. Moi, je pense que je suis né dans la musique via l'écriture. Je viens d'un milieu pas du tout musical. Et j'ai eu cette appétence-là pour les lyricistes et écouter cette poésie. C'est comme ça que j'ai pris le stylo, tu sais, un soir, on décide de s'y jeter. Et depuis ce moment-là, ça ne m'a pas quitté. Ça fait maintenant une quinzaine d'années que j'écris. J'ai ressenti le besoin de basculer ça sur mon temps professionnel il y a maintenant 4 ans. Et j'ai travaillé pendant un an et demi avant de sortir Sanctuaire, qui était vraiment un album pour moi, tu vois, de l'intérieur, et ça parle un peu de cette intériorité-là. Je me suis jamais trop questionné quel style de musique je faisais, tu vois, j'avais cette envie d'écrire. Et n'ayant pas une voix encore grandiose, j'ai fait de l'écriture à texte, que je ne dévalorise pas, hein. C'est magnifique l'écriture à texte, je n'écoute que ça. Et du coup, là, Nouvelle Maison, voilà, qui suit aussi, tu vois, Sanctuaire, cet intérieur, et Nouvelle Maison, ce déménagement, on est venu ici dans la région, et ça suit un petit peu ma vie également.
0: Ok, ça fait longtemps du coup que t'es dans le coin?
2: Moi, ça fait 2 ans.
0: 2 ans que t'es dans le coin, ok.
2: Je suis monté il y a quelques mois sur le Puy-de-Dôme, voilà.
0: Okay.
2: C'est la honte pour tous mes amis qui n'arrivent pas de me le reprocher. J'ai quand même monté une fois. J'espère que vous m'acceptez quand même à Radio Campus.
0: Ouais, c'est que je suis du coin, j'ai dû monter une fois, donc je t'en veux.
2: Égalité.
0: On t'en veut pas.
1: Fini de faire une fois et puis
0: ouais, c'est
1: après,
0: ça.
1: Voilà. Ça.
0: C'est ça.
2: Mais après, t'as pris le train.
0: Ouais. C'est ça. Mais du coup, ouais, tu commences par l'écriture. À quel moment la musique rentre en compte dans ton processus créatif? À quel moment tu te dis qu'il faut que tu mettes ça en musique, justement, cette écriture-là?
2: En vrai, dès le début, j'ai jamais eu. Je pense que c'est audacieux et ambitieux, tu vois, d'écrire sans musique, de faire de la poésie a cappella, et je respecte beaucoup les personnes qui s'essayent à cet exercice. Moi, je me suis tout de suite dit, bon, il me faut un stuff et une équipe. Et du coup, au début, j'étais dans des styles de musique variés. On faisait un peu du jazz un petit peu bizarre, et on calait de l'écriture dessus, qui était narrative, c'était deux fois bizarre. Et des fois ça fonctionne, et on s'est bien marré comme ça avec un premier groupe qui s'appelle Blueberry Tree, et c'est marrant parce que Mathieu est là ce soir, qui était bassiste de ce groupe. Et après, de rencontre en rencontre, j'ai décidé d'écrire un petit peu tout seul et de me dire, mais qu'est-ce que ça fait, tu vois, quand tu te mets vraiment en mode je vais faire un projet. Et du coup, Sanctuaire est né comme ça.
1: Parce que dès que tu as commencé à écrire, c'était tout de suite de la poésie, tu t'es directement tourné vers ça. Est-ce qu'il y a une raison pour ça? Enfin, est-ce qu'il y a des choses qui t'ont un peu guidé vers ça, mis à part un peu, tu avais dit que tu appréciais les chansons à texte déjà à l'époque, mais est-ce que, je sais pas, il y a eu des auteurs ou des choses que tu as vues ou des interprètes qui t'ont marqué?
2: Ouais. Et déjà, j'aurais peut-être pas la prétention de m'appeler poète, tu vois, mais en tout cas, c'est dans cette envie-là de créer du beau que j'y suis allé, et c'est pour ça que je dis le mot poésie. Et oui, bien sûr, il y a des très grands lyricistes. Moi, un de mes artistes préférés, c'est Abd al-Malik. Je ne sais pas si vous connaissez cette énergumène que je trouve fascinant. Puis des Oxmo Puccino, toute cette génération-là, 90, m'a beaucoup inspiré. Et du coup, je pense qu'on est toujours, tu vois, en comparaison de ce qu'on connaît. Et on crée aussi dans cet univers-là. Après, et aujourd'hui, cette musique est tellement variée. C'est ça qui est extrêmement riche. Je ne sais pas quel style de musique vous écoutez, vous, les gars.
1: Du rap plutôt.
0: Ouais.
1: On a un peu nos classiques, les Oxmo et tout ça, mais maintenant on est quand même plus un peu dans ce qui peut se faire un peu dans les hybridations du rap avec l'électro, des gars comme
2: Winter Zuko.
1: Ouais, un peu à la base, mais qui ont dérivé. Enfin, tous ceux qui les rallient, les Lafèvre, Runa, là, un peu, il y a quoi, 5 ans
0: maintenant, ouais,
1: qui ont sorti des premiers projets qui nous ont pas mal marqué et qu'on suit depuis, et toute la nébuleuse qui s'est créée autour.
0: Un peu post-trap 2015, en gros, ceux qui sont venus un peu après ça, et même là, en 2015, toute cette vague-là, on a pas mal pris.
2: C'est clair, tout le monde l'a pris. Hein.
1: Bah ouais, c'est des choses que tu écoutes aussi à côté, tu arrives aussi à écouter un rap qui est moins porté sur le texte, plus sur la mélodie,
2: complètement.
1: Plus sur des effets d'arrangement, des choses comme ça.
2: Complètement, tu vois, il y a cette chaîne que tout le monde adore qui s'appelle Grunt, qui nous permet d'avoir du contenu de qualité. Récemment, je sais pas, ils ont sorti quelque chose sur Ariane Bonzini, je me suis pris pleine tête. Il y a le Grunt de Sola Lune qui est sorti avant, dans une musique et une musicalité rare qui est... C'est trop agréable. Donc, je pense que peu importe la forme, en vrai, on se le prend.
1: Ouais. Et des fois, est-ce qu'il y a des artistes qu'on dirait pas, qui sont pas forcément mis en avant pour la poésie de leur texte, ou toi, tu trouves qu'il y a une certaine beauté particulière? Enfin, je sais pas, est-ce qu'il y a des mecs comme ça où tu t'es déjà fait la réflexion? On les méprise un peu sur leur écriture parce qu'elle peut paraître simple sous certains aspects, mais au fond, moi, j'y reconnais une certaine valeur. Toi qui as un avis un peu affûté sur ça.
2: Affûté, je sais pas encore. Mais en tout cas, oui, il faut se méfier des choses qui ont l'air simples. Quand ça a l'air simple, c'est déjà de qualité, je pense. Ouais. Et quelqu'un, tu vois, qui dans son trait artistique arrive à être efficace et arrive à être clair, bah, bravo déjà. Ouais. Bravo, parce que je pense que c'est difficile d'affûter son stylo pour avoir justement des traits marqués. Et c'est un peu plus brouillon avant ça. Donc oui, les faux simples, attention, ils écrivent très bien. Tu vois, par exemple, du Bonzini qui fait ses chansons d'amour qui ont l'air de rien. C'est un peu faux naïf, je trouve ça magnifiquement écrit, tu vois.
0: Faussement facile.
2: Exactement.
0: On a parlé un peu de tes influences musicales. Il y a aussi une forte influence dans ta musique, c'est ta famille au sens large, que ce soit la famille au sens propre, mais aussi tes amis, etc. En quoi eux, ils t'influencent justement dans ta musique ou dans ton écriture?
2: Yes. Moi, je fais partie de ces personnes qui se demandent toujours au niveau de leur légitimité, tu vois, quelle légitimité j'ai à répondre à vos fabuleuses questions aujourd'hui, quelle légitimité j'ai à être dans le studio, etc. Et n'ayant pas ce background musical, du coup, c'est quelque chose qui tourbillonne. Et du coup, j'écris au plus près de moi. Et je me dis quel thème, tu vois, me parle et quel thème je connais vraiment. Aussi, c'est intéressant, je crois, de réfléchir à parler de choses qu'on connaît, tu vois, et qu'on maîtrise. Et du coup, moi, qu'est-ce que je connais le plus? C'est ma vie. Et du coup, ma vie fait effectivement une grosse part de mon art et ma vie familiale récemment. Mais ça peut être tout. Tu vois, sur l'album, il y a aussi un son... malheureusement pour un ami qui a fait une tentative de suicide qui s'appelle Plus Jamais, ce son. C'est un son où j'ai pleuré en l'écrivant, on a pleuré en l'enregistrant, on pleure encore avec mon brother quand on l'écoute. Et moi, si mon art il a une seule qualité, ça serait celle-là, il est sincère, tu vois. Et je me dis, autant commencer par là.
0: Très bien, très cool. On a aussi cru comprendre que tu avais une fille, si je ne me trompe pas.
2: Dans le studio même.
0: Très bien. Coucou à elle. Tu l'as dit, tu écris depuis longtemps. On imagine que ça a aussi dû changer ton rapport à la vie en général, mais aussi peut-être à ton art et à ton écriture. Qu'est-ce que ça a changé?

0: J'ai vu malheureusement des personnes avec des belles carrières, tu vois, dans d'autres domaines, mais qui voyaient leur enfant sur leur smartphone. Ça m'a toujours marqué et je me suis dit, ben jamais, tu vois. Ouais. Et c'est aussi ça qui découle de ce petit voix, tu vois, un truc un petit peu, comment dire, sobre. Ouais. Et j'aime beaucoup eh ben, ne pas vouloir être plus écouté, ne pas vouloir plus tourner. Moi, j'ai écrit un son récemment où je dis ce que je veux, c'est être chez moi.
1: Ouais.
0: Et j'adore être chez moi avec mon enfant. Bien sûr qu'on peut faire des dates et tout, il n'y a pas de problème. Mais mon équilibre de vie, moi, il me plaît beaucoup. Et je ne sais pas vous, si vous avez des appétences carriéristes et si vous avez envie de les suivre ou pas. Mais c'est un sujet, en tout cas, de chacun.
2: Complètement.
1: Ouais, carrément, oui.
2: C'est des super débats. Si, moi, j'avais peut-être juste une petite question qui est un peu liée. Du coup, tu as déménagé ici il n'y a pas très longtemps. Mm-hmm. Est-ce que c'est aussi une certaine, justement, sérénité ou tranquillité que tu es venu chercher? Je ne sais pas où tu habitais avant, pour le coup.
0: À Lyon,
2: est-ce que tu étais en ville, dans une ville, et du coup, tu es venu chercher aussi un peu la campagne pour pouvoir créer cet équilibre-là ou...
0: Tu dis la campagne au sens Clermont et le Massif Central, quoi?
2: Ouais, parce que, mine de rien, mis à part Clermont, t'es très vite, si tu habites dans les alentours, tu es très vite en vrai à la
0: campagne,
2: quoi, la vraie campagne. Et du coup, voilà.
0: Ça marche. En effet, ouais, j'ai déménagé, mais c'était pour être avec plus de gens. Tu vois, j'habite en habitat partagé.
2: Okay,
0: et du coup, j'ai décidé avec ma femme de venir et d'être un peu plus en lien, on va dire, un peu plus conscient du comment vivre. Et c'est ça qui nous a appelés à venir ici. Maintenant, c'est intéressant que tu dis ça, parce que tu vois, depuis que j'habite dans ce massif central, je ne sais pas si vous allez partager cet avis, mais je nous sens un peu plus distant du reste, tu vois. Un peu plus distant des tendances du reste de la France. C'était un peu plus marqué, en tout cas, quand j'habitais à Lyon. Et ici, comme si cette barrière de montagne, elle nous protégeait quelque part, tu vois. Elle nous préservait. Et j'adore cette distance-là où l'authenticité des gens du coin, ouais, ça me touche beaucoup.
1: Mmh. Ouais, carrément. C'est vrai que oui, c'est des trucs qu'on peut remarquer aussi, nous, même si...
2: Bien sûr, les nouvelles mettent du temps à voyager.
1: Ouais, c'est ça.
2: Il y a beau y avoir Internet,
1: exactement.
2: Il n'y a pas la fibre partout.
1: Exactement. Je parlais du coup de ta fille. Tu l'as fait intervenir dans ton premier projet. Il y a un petit passage assez mignon où elle intervient. Et elle te demande, papa, pourquoi tu fais de la musique? Du coup, moi, je me demandais, par curiosité, qu'est-ce que tu lui as répondu?
0: Ouais, et c'est marrant que tu dises ça. Tu vois, dans le deuxième projet, la dernière chanson, elle s'appelle « À la revoyure ». C'est une chanson qu'on jouera ce soir. Et finalement, Coco m'a fait remarquer à raison qu'elle me repose la même question.
1: Okay.
0: Tu vois. Et cette fois, j'y réponds. Et la réponse que tu entendras tout à l'heure, c'est « Je ne sais pas, frérot. Je ne sais pas pourquoi j'écris, tu vois. C'est un besoin pour moi. Ça se traduit comme ça. Mais pourquoi, au fond ? Franchement, je ne sais pas.
1: C'est
0: on en parlait
1: question.
0: Même ce midi, tu vois, avec mes collègues. Elle me disait, mais juste parce que tu es humain et tu as besoin d'exprimer et de vivre, tu vois.
1: C'est un moyen d'expression.
0: Ouais, mais ça part un peu creux, tu vois. Le gars, il dédie du temps pour ça. Il monte des albums, il ne sait même pas pourquoi il fait ça. C'est marrant, quand même.
2: Peut-être simplement parce que ça te fait plaisir et du bien de le faire et que tu le ressens en le faisant. Et du coup, voilà, peut-être.
0: Mais pourquoi
2: que
0: le diffuser, tu vois? Enfin, je me pose la question.
2: Ah, mais
0: tu
2: ça,
0: vois
2: c'est une question qu'on a eue il n'y a pas très longtemps avec un copain qui fait aussi de la musique. Et on se demandait, est-ce qu'il ferait encore de la musique si personne ne lui faisait de retour dessus? S'il ne le montrait jamais à personne, est-ce qu'un artiste a fait vraiment de l'art uniquement pour lui et du coup n'aurait aucune frustration que jamais personne ne pose un regard sur sa toile ou une oreille sur sa musique, ou dans le fond tout le monde a un peu envie qu'il y ait des gens qui écoutent, qu'ils aiment, qu'ils aiment pas, mais comment on en discute, quoi?
0: J'entends. J'ai une autre réponse à ça, tu vois, parce que je me suis quand même posé la question pas mal de fois dans toutes ces années et je me suis dit, en fait, ça ne devient réel que quand tu joues avec les vraies règles et que tu te dis, ok, je fais une œuvre, elle est publique. Et à partir du moment où tu poses ces conditions-là, eh ben en fait, je sais pas, dans l'accomplissement et dans ton trait, tu vas aller au bout du trait, et tu vas pas lâcher. Et en fait, ça va devenir vrai seulement à ce moment-là. Comme un petit peu si tu te réorientais d'un point de vue professionnel ou autre, mais que ça devenait valide vraiment que quand tu y allais à 100%. Tu vois, pour moi, c'était ça, je pense, ce besoin d'aller au bout, de faire mes concerts, etc., de rencontrer les personnes, parce qu'en fait, ça devient... Si ça reste dans mon coin, j'ai l'impression qu'on n'achevait pas vraiment le tracé jusqu'au bout, tu vois.
1: Pour toi, aller au bout du truc, c'est sortir l'œuvre et la rendre publique, quoi.
0: C'est ça, faire le concert. En fait, faire le concert, c'est important parce que c'est la réalité.
1: Ouais.
0: Et si on réfléchit un peu à la musique, il y a un petit peu en arrière, tu vois, il n'y avait que le live, en fait, tu vois. Et le live, j'ai l'impression qu'il s'y joue des choses qui ne se jouent pas ailleurs. Et le studio, c'est très sympa. On peut faire beaucoup de choses, parfois trop. Et le live, par contre, non, ça ne ment pas, tu vois.
2: Ok. Bah, c'est une super conclusion à l'interview.
1: Conclusion et transition, du coup, pour ce qui arrive. Du coup, donc, tu nous as préparé un live exclusif avec ton dernier projet, du coup,

0: pour Radio Campus. Merci pour cette discussion. Petite voix.
1: Merci beaucoup. Merci sincèrement, les gars.
2: De rien.
0: Bon concert.
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1: Merci. À tous ceux qui connaissent déjà, à ceux qui ne connaissent pas, à ceux qui sont venus en studio, un sincère merci. À ceux qui sont derrière leur poste de radio, et ben bienvenue à tous. Je me présente, Petite Voix 157. J'écris de la narration. Aujourd'hui, je vais vous interpréter mon dernier album, Nouvelle Maison. Ça va le studio ? Si vous êtes dans cette ville, venez donc. Une ambiance folle dans ce studio. Pas de chaleur. Ici, il fait frais. Allez ! Hé ! 157 et pas trop d'explications. 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C'est que les distractions m'ont appâté depuis pas mal de temps. Et j'ai dû pas mal en perdre. Attends, j'envoie ma lanterne. Je m'appelle Petite Voix, c'est un blast bizarre qui me guide dans l'impasse blizzard. Le monde adulte est complexe et complètement fou. Moi je rêve pas d'une voiture de compète ou de sable qui pète dans la foule.
0: Eh non.
1: Eh. 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Eh
0: hey. Bonjour Monico.
1: Album 1 et chanson 9, ça serait un comble. Frère, si je deviens un con, pose ta main sur moi, qu'est-ce que tu racontes? Eh hey, j'ai écrit des nouvelles. Sœur, voilà les nouvelles. J'ai écrit des nouvelles. Sœur, envoie des nouvelles. J'envoie nouvelles, nouvelles. Envoie nouvelles, nouvelles. J'envoie nouvelles, nouvelles. Ref, envoie des nouvelles. J'envoie nouvelles, nouvelles. Envoie nouvelles, nouvelles. RAF, l'album, please, please. Envoie juste des nouvelles. Radio Campus, c'est quoi les nouvelles? Ok.
0: Nico, arrose-moi, s'il te plaît. En retour, mon Nico, s'il te plaît. Arrose-moi en retour, s'il te plaît.
1: Ok. Chers amis, vous qui avez bravé la chaleur, merci beaucoup d'être ici. Je ne sais pas pourquoi j'imagine cette personne qui écoute la radio, je l'imagine dans les embouteillages. Si c'est les embouteillages à Clermont, c'est sûr que c'est les pistes. Je ne vois pas d'autre endroit plus gros fournisseur d'embouteillages. S'il y a quelqu'un dans ces pistes, klaxon mon frérot. Comme si le Portugal était en train de jouer du klaxon. Ok, j'écris une chanson qui s'appelle « Le bas du panier ». Il y en a beaucoup qui revendiquent le haut du panier. Moi, je préfère le bas du panier. Déjà, le bas du panier, on peut s'asseoir, tu vois, s'il fait chaud, c'est mieux. Et j'ai écrit un refrain incompréhensible dessus. Vous voulez vivre cette expérience ? Allez, envoie-moi ça. Hey, ça a fait. 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

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Merci les saints, merci les abrutis. Je remercie sincèrement les saints de montrer la voie. Je remercie cette espèce encore plus fréquente, les abrutis, de montrer la non-voie. Tous les deux vous me montrez. Ok. J'ai écrit une chanson, les amis, qui s'appelle Papa Pig. Elle a l'air super fun. Elle est malheureusement pas du tout fun. Papa Pig, elle est née de cette question que ma fille m'a posée un jour. Dramatique question. Papa, c'est quoi la guerre, en fait? C'est dur, ça, parce que dans cette parentalité, souvent, on est dans cette espèce de cocon naïf où on grandit avec son enfant. C'est magnifique. La guerre, comment vous dire? On y va? Eh, ça fait aujourd'hui. Aujourd'hui, ma fille m'a demandé ce qu'était la guerre. Waouh, shit, shit, fin de la bonne journée. J'aime pas trop whisky avec des réponses détournées. La guerre, ma fille, c'est l'être humain avec un cerveau qui est élagué, avec un cœur. Faut pas trop que je t'observe devant ton bol céréal. Eh, faut pas que je tourne la tête sur le tranquille mouvement des arbres, non? Ok, trop tard. Pourquoi tu pleures, papa? Eh, les contrats sont saisissants. Sur le téléphone, y'a mon contraire. 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
0: 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Ok, merci. Ok, merci. Ouch, cette chanson c'est ouch. Quand on l'a écrit, c'était ouch. J'imagine ce gars toujours dans les embouteillages aux pistes là. Il a la même réaction que quand il fait son plein de diesel. Ouch, mon frérot. Ok, ce son il a été fait par mon ingé son, quelqu'un qui est beatmaker, quelqu'un qui est rappeur. Donc lui il fait vraiment du rap, moi je suis fait que de la narration. Et ce gars il est ici dans la pièce, s'il vous plaît un tonnerre d'applaudissements pour Leif qui vient d'arriver de Lyon, s'il vous plaît.
2: Je viens d'arriver en bus, mon bus avait 2 heures de retard, j'arrive de Lyon et du coup je viens de courir de la gare jusqu'ici et me voilà déjà devant le micro. Mais je vais vous interpréter quelques petites chansons, Will m'invite à partager la scène avec lui et du coup bah, ça fait trop plaisir de vous présenter les morceaux. Donc on a travaillé tous les morceaux de Will ensemble et je vous présente mes morceaux à moi. Voilà, on peut y aller. Yeah. Je suis jamais venu à Clermont-Ferrand en plus, c'est la première fois. Merci. Yeah. 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Merci beaucoup. Tu peux envoyer direct. Ce morceau s'appelait Planer sur les ondes. Il est sorti il y a quelques mois. Et là, je vous présente le premier morceau que j'ai sorti qui s'appelle Vue sur la mer. Voilà, qui est une histoire d'amour un peu plus personnelle, un peu moins... Rap Ego Trip. 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

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Merci. Merci beaucoup. Le prochain morceau que je vous présente, c'est une petite bossa nova. C'est mon père qui a fait une petite loupe de guitare. Et je lui ai dit, faut que je fasse un truc avec ça, papa. Du coup, je l'ai enregistré. J'ai fait la boucle et ça donne ça. Ça sort dans 2 semaines, ce morceau-là, si jamais. 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

0: Merci beaucoup, c'était Leif. L-E-I-F. Voilà, merci. Quelle chance d'avoir Leif. Les gens dans leur voiture, gros, ils doivent dire « Mais c'est incroyable, il est venu jusqu'à Clermont-Ferrand !» Ok. J'ai un petit son que j'ai écrit qui parle de ma mamie, en fait. Parce que ma mamie, elle a une vie un petit peu différente de la mienne, du moins. Elle n'a pas eu cette chance d'avoir un papa et une maman. Et pourtant, c'est la personne la plus généreuse que je connais. Elle a rebondi comme ça. Et elle nous a aussi inculqué ça. J'ai fourbement enregistré quelques mots qu'elle me disait. Un petit peu avant maintenant que malheureusement sa tête déraille un petit peu. Et maintenant tu peux m'envoyer ça mon frérot s'il te plaît, ce son parle de ma mamie et après je vais interpréter un bout de sa vie.
1: Alors ce qu'il faisait, il prenait des enfants de l'assistance publique, il y avait soit garçons et filles. Ah les garçons, il les touchait pas. C'était des anges pour lui. Mais les filles, on recevait. Et la maman n'avait pas le droit de m'embrasser. Elle avait le droit d'embrasser ses petits-enfants, mais pas moi. Elle se cachait quand je montais me coucher. Attends, Mado, j'ai quelque chose à te donner. Non, c'était pour me prendre dans ses bras. J'avais 4 ans. Et c'est vrai que t'as besoin, rien à faire. J'étais contente, je la prenais, c'était pour moi.
0: Hey. Je parle à mamie dans les yeux, sinon elle comprend pas trop ce que je dis. Je passe par des hauts débats, mais sans débat, c'est l'opposé de l'atroce ma vie. Je regarde son âge se faire vieux, dans sa mémoire y'a plus de 10 films. Dans ma tête j'en ai moi quand je pense qu'elle devait pas ressembler à la mienne quand elle était petite fille. Y'en a qui commencent sans rien, mais dans rien y'a quand même une mère. Y'en a qui startent sans bien, mais sans bien y'a quand même des couches, quand même du lait, quand même un regard, quand même une main. Non ? C'est juste un son, pas un film, je fais pas dans le détail, font pas dans le détail. Deux jours à la maison des mères, puis welcome box tie. Gauche, droite, famille d'accueil crapuleuse. 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

0: Mami, dansez maintenant, dansez, hé, dansez, dansez maintenant, dansez. Maintenant je danse pour ma mamie, dansez. Pour ma mamie, dansez maintenant, dansez. Pour ma mamie, dansez toutes mes pensées, mamie, dansez. Merci. Plein de pensées pour toi, ma mamie. Ok. J'ai écrit une chanson, les amis, qui s'appelle « Faut pas que je recompte toutes les fois où moi-même j'ai douté de moi ». Si vous êtes aussi de cette espèce qui connaissait trop bien le doute, sachez qu'il ne faut pas écrire une chanson qui s'appelle « Faut pas que je recompte toutes les fois » parce qu'en fait, vous n'êtes pas délivré à la fin de ce doute. Et j'ai écrit cette chanson, je me suis dit « Ah, ça va être trop bien, je vais pouvoir le dire dans cette interview Radio Campus. Ah, mais depuis que j'écris sur les doutes, je n'ai plus de doute. » C'est faux. N'écrivez pas sur les doutes. Ou alors faites comme moi. Écrivez, chantez-le encore et peut-être qu'un jour on s'en sortira. Au revoir mon frérot. 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

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Ah, c'est prêt. Merci les amis. Ok. Chers amis, on va bientôt toucher à cette fin de concert. Il nous reste deux morceaux. Tu peux envoyer le prochain, s'il te plaît. Il s'appelle Cherche Humain, la version 2. Il est venu clôturer mon premier album. La version 2 de l'humain, qu'est-ce que c'est? Eh ben, cette version 2, c'est cette version qu'on imagine. Cette version qui n'est pas encore là. On voit bien que ce monde, il tourne pas rond. Cette version 1, elle est en train de nous polluer. Et moi, je rêve de cette version 2. Et je pense qu'on peut la trouver. Peut-être même que certains les connaissent, ces gens de la deuxième version. Peut-être même qu'il y en a dans ce studio. Et si j'étais à la radio, je devrais venir. Je devrais venir 22 bis, impasse Bonabo, juste après le concert pour en rencontrer. Ça fait. Autour de moi, les humains ne sont plus vraiment des humains. Vous êtes prêts ou quoi? Allez. Petite voix. 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

0: V2. Merci. Merci, merci à vous au studio, merci à ceux qui sont derrière leur radio. On est parti pour la dernière chanson, on peut la balancer, elle s'appelle À la revoyure. C'est ce que je vous dis à tous les amis, à la revoyure. S'il y en a certains qui étaient derrière leur poste, qui se disent mais j'aimerais bien que cette revoyure arrive. Demain on est à la Raymonde pour l'association Y'a pas mieux. Venez nous retrouver là-bas. Ça fait.
1: Allez, allez.
0: Allez, allez, allez. Même les guitares ressemblent à des pianos, bien le son n'est pas de moi. Allez, je te dis à la revoyure, on se revoit non pas demain. 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
2: Papa, tu fais quoi?
0: J'écris toujours mes chansons, mon chat.
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0: Je sais pas vraiment.
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0: Je sais pas moi, des guilis. Allez, cette fois c'est la dernière, sincère comme à la première. J'aime trop les morceaux charnières, je peux pas m'arrêter. Nouvelle chaumière, hiver, été. La vérité, je suis flatté, si tu penses que c'est un disque de variété. La vérité, je sais pas exactement ce que je fais.

0: 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Et on écoute ma fille nous poser une dernière question. Aujourd'hui, je crois que c'est de rendre l'antenne pile à l'heure. Merci à tous. Petite voix 157.
1: Et tu sais pas ce qu'on m'a raconté là ?
2: Non, quoi ?
1: Il paraît que c'est secret, hein. Je compte sur toi. Hein.
2: J'ai une tombe.
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0: 100 km d'altitude, c'est la Lune et Mars qu'ils visent.
1: We need to get back there.
2: Nous devons retourner sur la Lune, avoir une grande base occupée en permanence. Il faut aussi construire une ville sur Mars pour devenir une civilisation spatiale, une espèce multiplanétaire.
1: Shit.
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